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Regard sur les transmissions. Une série de témoignages de cédants et repreneurs. Dans cet épisode, Martha et Chloé sont installées en collectif sur la ferme des Paturins. Elles nous racontent leur recherche du commun entre formel et informel. Épisode 4, du pluriel dans la transmission.

0: ici, on est sur les terres de la ferme des Paturins. C'est un projet collectif qui comprend une activité de vache allaitante. Et moi, je tiens le fournil avec ma collègue. On fait du pain, des gâteaux. Il y a aussi Chloé, Benoît, qui ont lancé une activité de vache laitière il y a à peu près un an. Et il y a deux personnes qui sont sur du test en maraîchage. En tout, ça fait qu'on est sept personnes qui sont en projet et qui ont une activité rémunératrice.
1: Cette ferme, elle est collective dans le sens où il y a des activités économiques, comme l'a expliqué Martha, et des activités vivrières. Les activités vivrières, c'est le poulailler, le verger, le potager collectif, les cochons, l'atelier mécanique. Et donc on a des personnes qui gravitent sur la ferme avec des projets qui n'ont pas forcément de vocation économique.
0: Donc moi, c'est Martha, je suis artisane boulangère. À l'origine du projet, il y a Jean, mon compagnon. Il est propriétaire de la ferme où il fait des vaches allaitantes avec de la vente directe de caissettes de viande. Ça fait 15 ans qu'il fait ça. Moi, à l'époque, j'étais éducatrice à l'environnement. Donc, je travaillais avec les enfants sur l'éducation à l'environnement. Je fatiguais un petit peu dans mon travail. C'est à ce moment-là que je suis tombée amoureuse de Jean. Il avait le projet de transmettre sa ferme, mais partiellement parce qu'en fait, il avait envie de faire un projet collectif et aussi d'inclure des gens dans ce projet. En fait, il ne voulait pas d'une transmission classique. L'idée, c'est qu'il voulait diminuer son activité. Et quand tu diminues ton activité, il y a forcément un peu d'espace libre qui est disponible. Et il ne voulait pas que cet espace libre revienne à des éleveurs, des gros éleveurs du coin. Donc j'ai rejoint le projet. Au début, on a commencé avec des gens avec qui on a déjà travaillé ensemble, avec qui on s'entend bien politiquement, avec qui on a déjà partagé des choses, fait des projections, des débats, des petites soirées ensemble. Avec ces gens-là, ça n'a pas forcément marché, parce que justement, ils venaient du monde rural et on était d'accord sur certains trucs politiques, mais sur ce qui concernait l'agricole, là, il y a eu des désaccords.
1: Et moi, c'est Chloé. Donc, je suis éleveuse de vaches laitières sur la ferme des Paturins et ça fait un an et demi que je suis là. J'ai vu une annonce sur le site de Terre de Liens et de Passerelle Éco où ça disait qu'il y avait une ferme en Auvergne et où il y avait de la place pour s'installer, que ce soit en élevage ou en maraîchage ou différents types de production possibles. Et moi, à ce moment-là, j'étais en recherche de ce genre de lieu. Et c'était en juin, il y a 2 ans, on est venu avec ma compagne pour la première fois. J'ai eu Jean au téléphone et à ce moment-là, ça faisait un an que j'étais en vadrouille dans différents lieux collectifs comme ça. Et on est arrivé ici, on connaissait vraiment pas l'endroit, on connaissait pas le secteur, on avait passé un petit peu de temps dans la région, mais pas beaucoup plus. Et Jean, il faisait de la vache allaitante. Et quand j'ai cherché à m'installer sur lieu, il y avait aussi une autre personne, Benoît, qui était en test, et on a décidé de s'associer pour faire des vaches laitières ensemble. Et on a ramené un deuxième troupeau.
0: Jean s'est mis à chercher des éleveurs et des éleveuses, parce qu'en fait, il y avait du terrain... il y avait le terrain qu'il avait. Le maraîchage, c'était pas suffisant pour pallier la diminution d'activité. Faut dire que Jean, il est vraiment très très moteur pour trouver des nouvelles personnes, mais ça fonctionne pas forcément avec tout le monde. On a des gens qui sont venus et qui sont pas restés pour plein de raisons. Donc maintenant, ce qu'on fait, c'est qu'on propose aux nouveaux arrivants de faire une phase de test.

0: Donc pour développer une activité économique à la ferme des Pâturins, on a mis en place un protocole, comme disait Martha. Donc les gens intéressés de venir voir ce qu'on fabrique ici, parce qu'ils sont dans l'optique d'un test d'installation, ils viennent nous rencontrer, ils passent 15 jours à la ferme, ils rencontrent un peu les gens, ils voient les lieux, le secteur, ils voient si ça leur plaît, et s'ils ont envie d'approfondir, et ils viennent sur une période d'un an. Libre à eux de clôturer dès qu'ils en ont besoin, ou quand ils le veulent. Donc nous, on fait des bilans au bout de 2 mois, après 6 mois, et ensuite à la fin de l'année. Et donc, bien sûr, nous, avec Benoît, mon collègue, on est passé par là. On a fait cette période de test. Donc, après un an passé, on s'engage à continuer sur place, à s'installer, à faire les démarches d'installation, à commencer à faire sa production. Et puis voilà, c'est lancé. Ça laisse même un certain temps pour mûrir un peu son envie et savoir ou non si on a envie de continuer.
1: Pour s'organiser, on a décidé de se réunir 2 fois par mois avec beaucoup de discussions. Ça c'est hyper important, les réunions pour apaiser les tensions qu'il pourrait y avoir. Bon, ça fait 4 ans, évidemment sur 4 ans il y a eu des tensions, mais je trouve que c'est un groupe qui fonctionne bien. Une des difficultés aussi c'est les envies de chacun, chacune, entre ceux qui veulent pas forcément travailler beaucoup. Et de fait que quand tu travailles pas beaucoup, tu gagnes moins d'argent, mais bon, c'est ta volonté. Et ceux qui veulent travailler plein pot et du coup gagner un peu plus, mais qui sont du coup un peu moins disponibles pour entretenir la ferme. Ça aussi, ça crée des tensions. Après, on n'est pas non plus super nombreux. On n'est pas rentré dans un truc de routine, un truc qui marche tout seul.
0: C'est sûr, on ne peut pas encore se passer des réunions où on sait que c'est nécessaire. Mais c'est souvent formel. Et il faut qu'il y ait des réunions formelles, mais ça laisse pas forcément place justement à l'expression individuelle des idées de chacun, de ses valeurs, de ses références, de son histoire. Enfin, tout ça, tout ce qui est informel. Et du coup, au quotidien, on discute, on mange, on sort ensemble, on essaye de partager du temps ensemble, mais ça fait pas tout. Et surtout que tous les gens du collectif n'habitent pas dans le même endroit, il y a un peu des disparités à ce niveau-là. Du coup, pour pallier à ça, on a mis en place des soirées, ce qu'on appelle des soirées thématiques, et c'est chacun notre tour. Donc c'est un petit peu neuf, on en a déjà fait 4, et on essaye tous les mois. Et c'est un des membres du collectif qui prépare et qui présente quelque chose aux autres pendant cette soirée-là. Et c'est vraiment ouvert, c'est n'importe quelle thématique qui intéresse la personne qui en est responsable à ce moment-là.
1: Pour gérer la ferme, on a créé une association en août 2016, mais aussi pour faire du lien entre toutes les activités qui sont économiques, les activités vivrières, et aussi avec les membres actifs. Il y a quand même d'autres personnes qui sont plutôt regard extérieur et du coup qui nous aident bien à avancer sur certaines problématiques qu'on peut rencontrer. Une des difficultés rencontrées, en fait, c'est quand tu as une personne, Jean, qui est propriétaire des lieux et qui a plein de casquettes, qui est à la fois propriétaire, qui fait à la fois partie de l'association, qui est quelqu'un de très meneur, qui a beaucoup d'idées, plein de convictions, qui est très dynamisant, mais à la fois qui est forcément du coup, qui prend beaucoup, beaucoup de place de par son statut. Ça, c'est un peu schizophrénique. C'était important pour nous qu'à un moment donné, cette ferme soit plus la ferme de Jean, mais une ferme collective et que tous les membres soient au même niveau. Donc, avec Jean, on a fait le tour d'un certain nombre de fermes pour voir quels étaient les statuts, qu'est-ce qui serait la meilleure solution à trouver pour notre ferme à nous. Et en fait, on a décidé de fil en aiguille qu'elle appartienne plutôt à un fonds de dotation et qui a pour but de racheter du coup des fermes. Ce qui n'est pas évident du tout, parce que ça veut dire que la ferme, elle ne sera pas à nous, mais au fonds de dotation. Donc ça, c'est un peu... D'à côté, c'est le gros truc politique de notre ferme. C'est-à-dire que dans le but qu'elle reste toujours une ferme, elle appartiendra à un fonds de dotation. Pour le prix, on s'est mis d'accord. On a fait venir un notaire, c'était plus simple, qui a estimé le tout à 360 000 euros, avec les frais de notaire et les 20 hectares de terrain. C'est vrai qu'on a du mal à mettre tout notre argent dans le fonds de dotation, puisqu'en fait, si on part, on récupère rien. On est dans une société quand même où la propriété privée, c'est important. Moi, j'aime mieux l'idée de la propriété d'usage. Là, on n'est pas propriétaire, mais on construit un outil de travail. Et les 360 000 euros, il y en a qui trouvent que ça fait vraiment beaucoup. Ça se comprend, hein, mais il y a aussi des regards extérieurs, en fait. Et ça, c'est dur. C'est dur aussi, les regards, les jugements extérieurs. Ça nous déprime un peu.
0: Je suis d'accord avec Martha, ça nous dépasse un peu ces questions de propriété. Mais pour moi, ce qui est vraiment important, c'est ce côté collectif qui est en construction. Et avec ma compagne, on est passé sur des collectifs qui avaient plus d'ancienneté, qui étaient plus structurés. Mais c'est aussi ça, finalement, qui a fait qu'on n'est pas tombé sur un collectif qui nous convenait. Parce que ce qu'on a aimé ici, à la ferme des Pâturins, c'est qu'il y avait des choses mises en place, mais que ça restait très ouvert et que nous, on avait notre place là-dedans. Et c'est effectivement le cas ici. Il y a de la place pour créer et construire des choses. Et en fait, c'est vraiment les gens qui arrivent qui influencent selon ce qu'ils ont envie de faire. Et ça se construit en fonction des personnalités qui sont sur la ferme. Il n'y avait pas trop d'attendus formels. Mais du coup, moi, je trouve que c'est une force. Mais c'est aussi une difficulté parce que du coup, il y a un socle commun à définir. Et pour moi, un collectif, ça ne se définit pas que par les liens entre les gens. Le fait de vivre en collectif, il y a autre chose que juste des activités côte à côte ou une colocation. Et donc, il faut quelque chose qui unisse les gens. Donc, pour nous, on considère que c'est plutôt des idées communes, le socle commun, ce qui nous unit. Et c'est compliqué, parce que pour moi, l'idée, ça ne veut pas dire idéologie. Et parce qu'avec idéologie, on tombe dans quelque chose de peut-être plus communautaire. Et il faut qu'on soit d'accord sur différentes choses, et notamment une certaine conception de l'agriculture, de la vie en général, quoi. Donc ce projet collectif, ça se construit dans la découverte et l'apprentissage des uns des autres, et on n'est clairement pas d'accord sur tout, mais on accepte jusqu'à un certain point les divergences, et ça se construit comme ça. Et puis le côté affinitaire, c'est pas forcément primordial chez nous. On n'est pas une famille, on a chacun nos familles, et je dirais plus que notre collectif, c'est une forme de compagnonnage. Et moi, j'aime vraiment bien cette idée de compagnonnage qui n'est pas forcément être ami. Un compagnon, c'est quelqu'un avec qui, étymologiquement, on partage le pain et on partage la nourriture. Et là, le principe, c'est qu'on bosse ensemble pour cette nourriture. Et c'est plutôt du coude à coude dans la vie. On affronte la vie, même si ce n'est pas forcément une lutte.
1: Au niveau de l'humain, moi, je trouve que ça va bien. Peut-être que je me leurre un peu, mais je trouve que ça va bien. Bon, c'est vrai que parfois, ça reste un peu lourd. C'est pas non plus un petit truc. Par exemple, je pense que mes deux collègues maraîchers, parfois j'ai l'impression qu'ils vont partir, pour plein de raisons. Hein. C'est à la fois personnel, et sûrement d'autres choses, où ils s'y retrouvent pas forcément, mais je pense pas que ce soit un problème humain. Et je pense que je comprends ce projet collectif. J'avoue, moi, je le fais une fois, je le fais pas deux, quoi. Après, je pense que ça, c'est dans toutes les fermes, toutes les reprises. Créer une activité, déjà, c'est énergivore. Donc, créer une activité dans un projet qui se crée, c'est encore plus prenant. J'ai dû arrêter plein d'activités annexes pour pouvoir souffler un peu. Dans ma vie, là, j'ai 41 ans. Bah, les projets, plus ça va, plus je vieillis et plus j'ai l'impression qu'ils sont gros, qu'ils sont énormes. Je crois qu'après, j'arrête. Là, je ne sais pas pour combien de temps je m'embarque. Parce que quand on met en place un projet comme le nôtre, que typiquement la chambre d'agriculture peut appeler atypique, faut inventer des trucs. Il n'y a vraiment pas de solution toute faite. Faut les créer, faut être imaginatif, faut se renseigner. Pour voir comment font les autres collectifs, quels choix ils ont fait, et on se rend compte que c'est jamais parfait. Il faut toujours s'adapter, il faut toujours bidouiller un peu.

0: Bah, notre transmission, elle est un peu particulière, parce que Jean, pour le moment, il continue son activité. Donc il diminue son troupeau et son activité dans l'optique de le transmettre, mais il continue quand même à côté de nous. Et on crée une activité à côté, avec une reprise d'une partie des terrains. Donc c'est le début d'une transmission, mais après, l'idée, c'est qu'il y a encore de la place pour transmettre à quelqu'un d'autre.
1: Je sais que Jean, s'il a voulu transmettre cette ferme ou l'ouvrir à d'autres pour que ça devienne un projet collectif, c'est parce que je pense qu'il y avait un petit ras-le-bol dans son activité. C'est fatigant aussi d'être seul et de le faire depuis 15 ans, de faire depuis 15 ans la même chose. Moi, je peux comprendre que ça crée une certaine lassitude aussi. L'idée d'ouvrir la ferme, ça lui permet aussi d'avoir un entre-deux entre arrêter et continuer. Il n'est pas très vieux, il va avoir une cinquantaine, mais la question se pose de quoi faire après et de se dire, bon, bah, qu'est-ce que je fais? Au fond, bah, je suis paysan, je laisse mes terres, mais je ne peux pas vraiment partir en fait. Donc au moins, on se dit qu'on essaye quelque chose. Après, c'est pas tout nouveau ce qu'on fait, hein, et pas du tout exceptionnel. On sait que c'est dur dans toutes les fermes, que c'est compliqué pour tout le monde. Voilà, nous, ça nous apporte beaucoup, mais ça crée plein de complications aussi. On se rend compte qu'il y a plein de gens qui sont passés par là et qui, en fait, bah, sont peut-être bien mieux tout seuls qu'en collectif.
0: Du coup, sur cette question de transmission, je dirais qu'il y a une transmission de savoir-faire. Ça, c'est assez évident pour moi. Parce que même si Jean n'a pas exactement la même production, c'est des vaches. Ça reste des vaches. Et moi, qui ai fait une formation agricole BPREA, qui était vraiment courte et qui est aussi de la famille issue du milieu agricole, notamment mes grands-parents, j'ai quand même beaucoup à apprendre. Et surtout en n'étant pas du coin, en ne connaissant pas le terrain et ses difficultés, voilà, j'ai quand même beaucoup à apprendre. Donc pour notre première année d'essai, avec Benoît, on a beaucoup travaillé avec Jean, avec son troupeau. Il a beaucoup d'expérience, donc il nous aide beaucoup à ce niveau-là. Et il y a vraiment un accueil par lui, par Martha, par les autres, et qui m'ont transmis des relations, des connaissances, un réseau. Et ça m'a beaucoup facilité les choses. Je vois par rapport à d'autres personnes que je connaissais qui s'installent seules dans un univers étranger, c'est pas la même chose. Ça facilite grandement les choses quand il y a des gens qui sont là pour te soutenir, pour te filer des conseils, des coups de main. Et par exemple, contracter un emprunt, potentiellement hypothéquer des biens individuels, les questions de changement climatique, gérer la complexité. Enfin, voilà, il y a plein de données où il faut qu'on s'engage et c'est une grosse prise de risque. C'est un saut dans le vide et d'une certaine manière, et peut-être aussi encore plus avant aujourd'hui, l'avenir est incertain. Et donc le soutien du collectif, ça fait vraiment du bien, ça épaule. Après, on sait qu'une activité agricole, normalement, ça s'inscrit dans quelque chose de durable. On n'achète pas des vaches pour un an, on achète des vaches pour 10-15 ans. Et en même temps, c'est assez particulier d'être dans une optique de long terme et par la force des choses, d'être dans un projet qui empêche cette vision à long terme. Parce qu'il y a des échéances beaucoup plus proches qui sont à l'issue incertaine. Mais moi, j'y crois malgré tout et ça fait une espèce d'ambivalence qui est particulière. Et de l'autre côté, j'imagine que quelqu'un qui transmet, bah, c'est aussi faire le deuil de quelque chose, c'est clore une page de sa vie, la tourner, et ça éveille plein de choses qui peuvent venir en contradiction ou en adéquation, et c'est vraiment une situation complexe.
1: Pour moi, ce qui fait transmission, personnellement, je suis pas paysanne. Là, je suis juste boulangère, je fais pas mes céréales. Pour moi, c'est une étape intermédiaire, je pense. Ça permet de passer d'un statut d'urbaine, qui me plaisait bien, hein, que j'aimais, à un statut d'intermédiaire pour devenir paysanne. Après, je suis pas encore pleinement satisfaite. Je voudrais être paysanne boulangère, mais paysanne boulangère, pour moi, c'est trois corps de métier que je suis pas prête à assumer. Déjà, la transmission, pour moi, elle se fait là, de se rapprocher de la terre et de valeurs que tu arrives à maîtriser. Puis bah, la transmission, elle se fait aussi sur apprendre qui on est, puisqu'on est quand même amené à travailler tous ensemble, ou en tout cas à avoir du lien. On est amené à apprendre des uns, des autres, comment on fonctionne dans cette ferme, de quoi on a envie chacun, chacune. La transition, elle se fait aussi dans de l'écoute, dans les regards, dans de l'empathie. Bon, je sais que c'est des grands mots, mais c'est vraiment ça. Et je crois que ça fait du bien, car il y a encore 2 jours, je me posais la question si le projet m'allait toujours. je suis pas du tout sûre qu'on va y arriver jusqu'au bout. Et je crois que ce serait un sacré échec pour moi si on n'y arrivait pas. Et en même temps, c'est peut-être pas si grave. On aura essayé, on aura vraiment tout fait pour qu'on y arrive. Voilà, moi c'est pour ça que je suis là, c'est pour ça que je tiens bon et que je pense que je serai peut-être une des dernières à partir. Peut-être.
0: J'imagine qu'une transmission réussie, ce serait une transmission dans laquelle tout le monde s'y retrouve. Et autant la personne qui transmet que les gens qui reprennent. Mais à la fois, qui se retrouve sur quoi ? Enfin, c'est compliqué à évaluer. Bah, moi, clairement, je me dis que de toute manière, dans ce processus de transmission, je vis ce que j'avais envie de vivre au sein d'un collectif. J'ai des vaches, j'attendais ça depuis des années et j'en suis super heureuse. Même si l'issue est pas satisfaisante, ce que j'ai vécu, je l'ai vécu et je trouve ça génial. J'ai vraiment pas envie d'être ailleurs, même dans une situation plus simple. Je vis ce que j'ai envie de vivre, mais voilà, peut-être que dans un an, y a pas de certitude là-dessus, ça fait partie du jeu pour moi.
2: Les témoignages que vous avez écoutés sont issus du travail de Recherche Action « Reconsidérer les transmissions pour mieux les accompagner » aux éditions Créfat Documents. Un projet porté par des associations du Célavar Auvergne-Rhône-Alpes et Massif Central, soutenu par le ministère de l'Agriculture. Cette série a été réalisée par l'association La Calligramme. La musique est une création de Uwe Jendrike. Si les questions de transmission agricole vous intéressent, n'hésitez pas à prendre contact avec l'association La Brèche à La Chaise-Dieu.

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3: Bienvenue sur Radio Guitare. Aujourd'hui, on se retrouve pour une nouvelle thématique, le quartier de guitare. Durant les vacances de février et celles d'avril, nous avons recherché plusieurs informations dans différents endroits pour vous proposer ce reportage. Nous sommes allés aux archives départementales de la Haute-Loire. Nous sommes allés à Bel Air et au Relais Ado pour interviewer des animateurs. Nous allons aussi vous partager nos réflexions sur le sujet par des débats. Cette émission est proposée par Rémi et Florian qui sont là pour nous encadrer, Naufel l'animateur, Yacine, Brahim, Nisrine, Yasmine et moi-même Salomé et Fred aussi. Sur ce, bonne écoute!
4: C'est quoi le quartier de guitare?
5: Le quartier de guitare, c'est un quartier situé au Puy-en-Velay, près du centre-ville, en hauteur. C'est un quartier en pente, où il y a plusieurs habitations et des gens qui y vivent.
6: Quand j'arrive à guitare en bus, je m'arrête à l'arrêt. Je sors du bus avec des fois mes copines. Ensuite, on prend presque la même route jusqu'à l'intersection des 3 immeubles différents, parce qu'on n'habite pas tous dans le même immeuble. On va tous dans notre immeuble. Après, moi, je sonne à l'interphone. On m'ouvre et ensuite, je monte chez moi. Le Relais Ado, c'est un endroit où on se retrouve avec nos amis, où même on fait des nouvelles rencontres. Genre, on fait plusieurs activités différentes, intéressantes ou des activités qu'on n'a jamais faites.
7: Si j'aurais pas eu le Relais Ado, j'aurais pas fait la moitié des choses que j'ai faites. Par exemple, aller au bowling, l'acrobranche, aller voir des concerts, partir... On voyage dans des endroits où on ne pense pas forcément à aller et on découvre des choses, que ce soit culturellement. C'est jamais « Oh purée, je dois faire ça, je dois pas faire ça, je dois aller là-bas, je dois pas aller là-bas ». C'est toujours cool et on ne se sent jamais obligé de faire des choses. Quoi. C'est toujours pratique mais ludique à la fois.
8: Bon, salut Yacine, je m'appelle Fred. Mon rôle au relais, je suis animateur auprès de vous. Auprès des 12-17 ans, et de temps en temps, je remplace Sylvaine, la directrice.
4: Comment fonctionnent les chantiers jeunes et leur rémunération?
8: Les chantiers, quand vous vous inscrivez à pas mal d'activités, évidemment, tout n'est pas gratuit, vous allez payer, mais c'est pas vous qui payez, entre guillemets, ni vos parents, c'est vous qui allez payer en faisant des petits chantiers dans le quartier. Donc des petits chantiers, qu'est-ce que c'est? C'est 2 heures de travail le matin. Alors il y en a, ils vont planter des fleurs, il y en a d'autres qui font du bricolage, d'autres qui font de la radio, comme vous. Et donc à la fin de la semaine, vous gagnez un peu une bourse loisir, on appelle ça. Et ça vous permet de payer vos activités. Et pareil pour les camps, des fois les camps, eh bien, si vous avez envie d'y aller, au lieu de ça vous coûte 300 balles, ça vous coûte même pas 100 balles en travaillant.
4: Selon toi, est-ce que c'est la rémunération des jeunes qui fait l'attractivité du relais?
8: Je pense que si on ne vous faisait pas travailler et gagner de l'argent, même quand vous n'avez pas 14 ans ou vous ne touchez pas d'argent, vous ne viendrez pas faire d'activité, parce que vos parents, je pense qu'il y en a beaucoup, ils ne pourraient pas payer tout le temps. Par exemple, aujourd'hui, là, votre journée, ça coûterait, entre guillemets, 6-7 euros suivant votre activité. Est-ce que vous pensez que tous les jours, vous pouvez mettre 7 euros pour venir faire des activités? Je pense que si il n'y avait pas de travail, vous viendriez vraiment moins.
3: Moi, je vais au relais puisque j'en ai envie. La rémunération, c'est vrai que c'est un plus. Après, c'est un peu la vie active. Il faut se lever, il faut aller travailler. C'est une prise de conscience.
6: Comme elle a dit Salomé, c'est une forme de responsabilité. C'est pas nos parents qui nous payent. C'est nous, on paye tout seul. Et en plus de ça, après, à nos 14 ans, à la fin de la semaine, on a notre argent de poche et je trouve que c'est bien.
7: Ça nous fait lever le matin et c'est faire preuve d'autonomie. On est là, on paye nous-mêmes nos activités, on demande rien aux parents et tout. Et même, c'est un plus, quoi. C'est pas l'une des premières raisons pour laquelle je me dis « Oh, aujourd'hui, je me lève parce que je vais te payer », mais c'est plutôt parce que c'est bien.
9: S'il n'y a plus le système de financement, il y aurait beaucoup moins de personnes, ce qui est compréhensif, parce que là, si parents devraient donner le vrai argent pour tout ce qu'on fait, ça ferait cher. Du coup, il y a des gens qui ne pourraient pas se payer ça.
10: Et les financements pour le relais, c'est un atout majeur. C'est ce qui, c'est attractif. C'est ce qui attire les jeunes, entre guillemets. C'est ce qui attire presque le plus les jeunes. Ce financement, c'est ce qui démarque le relais d'autres associations. En fait, je suis venu ici car le Rolado avait une réputation, une image. Enfin, depuis que je suis petit, mon frère, il y allait tout le temps au relais. Et je voyais les activités qu'il faisait. Ça me faisait rêver, j'y croyais pas. Enfin, aller à Barcelone, ça m'émerveillait. Travailler, gagner 30 euros. Enfin, 30 euros, c'est pas grand chose, mais pour moi, c'était le rêve. Je sais pas comment dire, c'était une fascination pour moi.
4: Je pense que le relais, et notamment le centre, c'est un cœur. Pour guitare, c'est une alimentation, si je puis dire. Je trouve que le relais, c'est une admiration un peu pour les jeunes de guitare. C'est une occasion, une occasion de sortir. On évite de traîner dehors, on sort un peu notre bulle de la maison. Genre, on sort du cercle du quartier un peu. Je sais pas comment dire, mais on visite de nouvelles choses, on apprend de nouvelles choses entre amis. C'est ça qui est bien.
11: Mais moi, en fait, je connaissais pas trop ce qu'il y avait Rolado. On m'avait dit de venir, et après, j'ai rencontré Fred. Fred, il m'a dit de rester pour voir, de faire un essai, on va dire. Et j'ai fait l'essai, et ça m'a plu. Il m'a tout expliqué, il m'a expliqué comment ça marchait, comment on venait le matin pour travailler et tout, combien on gagnait, à quel âge et tout. Et quand j'ai vu ça, je me suis dit, waouh, en vrai, on gagne 30 euros comme ça en apprenant des choses. Parce que pour moi, c'est pas travailler, c'est apprendre. Parce que c'est pas tout seul que je vais apprendre à peindre, c'est pas tout seul que je vais apprendre à monter des vidéos, à monter du son. Donc ça nous apprend à vivre en vrai. Le Relado, il nous apprend à vivre. Depuis tout petit, on nous dit que c'est l'école, ça nous apprend à vivre en société. Mais en vrai, ça m'a pas tant appris. C'est depuis que je suis au Relado que j'ai appris à vivre en société. Que j'ai appris à me faire des copains, que j'ai su comment parler avec les adultes. Et j'ai su comment travailler. Ben, l'école, elle me sert à un peu à avoir un avenir, mais un avenir professionnel. Et le Relado aussi, mais le Relado, c'est plus social, je trouve. Le relais, c'est un peu le centre du quartier, parce que il nous évite de traîner dehors et de faire des bêtises.
12: Une interview ?
13: Ouais, on fait la radio.
4: C'est bon, on entend là. Bon, déjà, nous sommes des jeunes du relais d'ado. Et on fait un projet radio. Je vais te demander de te présenter, s'il te plaît.
14: Bah, moi, c'est Boyer Ludovic. Je suis animateur depuis 2004 au centre de loisirs Bel Air.
4: À ton avis, le relais, tu penses-tu qu'il apporte quelque chose au quartier de guitare ?
14: Ah bah oui, ça permet aux jeunes de se regrouper et de savoir faire autre chose que traîner dans les rues et essayer de leur donner goût ou trouver une motivation chez eux qui peut leur permettre déjà de gagner certaines sommes d'argent pour se payer des activités, commencer à être en autonomie. Ça leur permet de se regrouper au sein d'activités, de travaux comme les chantiers éducatifs.
4: Et pour toi, le relais, il apporte quoi au quartier de guitare ?
15: Le relais, là, porte quoi, quartier ? Donc moi, je m'appelle Damien Cominello, je suis animateur relais ado depuis 2005.

0: à développer des compétences. Et on le voit quand on vous apprend, par exemple, sur les chantiers éducatifs aussi, à tenir un balai ou un micro ou un pinceau, vous apprendrez peut-être plus tard, mais peut-être qu'il y en a qui seront dans la peinture, peut-être qu'ils vont, un jour, peut-être vous allez construire votre maison ou racheter, prendre un appartement, ou un appartement, il faudra peindre une pièce, et vous saurez dire, bah tiens, avec Fred, Sylvain, Damien ou Quentin, on a appris à peindre un mur. Donc on saura comment faire pour attaquer une peinture.
1: Je m'appelle Sylvain, je travaille ici depuis quelques années maintenant.
2: Quels sont les changements que vous avez constatés ?
1: Des changements, il y en a eu beaucoup. Déjà, on a changé de centre social, les gamins ont évolué, il y a beaucoup plus de filles qu'au départ. Donc du coup, l'ambiance est différente.
2: Et quand vous dites que les filles, il y a beaucoup plus de filles, c'est-à-dire ?
1: Parce que quand on a travaillé ici au début, il y avait zéro fille. Et que maintenant, il y a à peu près la moitié du public qui est féminin.
0: Des fois, il y a eu un peu de violence à un moment donné, et on y est passé outre. Aujourd'hui, cette violence s'est pas mal atténuée. On peut pas dire qu'il n'y en a pratiquement pas. On est sur quand même à une structure où il y a beaucoup de respect, je trouve, par rapport au début.
2: Et quand tu parles de violence, est-ce que c'est un rapport quand le relais a ouvert et qu'il y avait des violences entre les jeunes, ou c'est un rapport entre les animateurs ?
0: Non, c'était une manière de fonctionner. C'était des... Si tu veux, on était sur une... On était tout nouveau, nous. Donc les jeunes qui avaient à l'époque n'avaient pas ces repères qu'on a mis en place. Ben, l'idée, c'est que ces personnes-là, ben, il fallait qu'elles arrivent à évoluer par rapport à ce qu'on proposait. Parce que nous, il n'y avait pas de violence, c'était du respect, c'était s'investir. Et pour certains, c'était compliqué.
3: Ouais, franchement, ça a bien évolué. Ouais. Nico Anglade, donc animateur permanent sur la structure de Bel Air. Et ouais, il me semble que le quartier était plus chaud avant. Et maintenant, on voit bien que nous, au niveau du centre, on a les enfants de 3 à 12 ans. Et on voit déjà, à cet âge-là, ils sont plus tranquilles. Même au niveau du relais aussi, on a de bons jeunes. Parce qu'on est en partenariat un petit peu avec le relais. On fait des passerelles, ce qu'on appelle. Et on voit que les jeunes ados sont super, quoi. Avec nos enfants à nous, ils sont plutôt cool. Et limite, on voit des futurs animateurs qui seraient vraiment capables de s'occuper de nos jeunes à nous.
4: C'est grand, hein. Nous sommes aux archives départementales du Puy-en-Velay à Guitard, situées en dessous du Réalet à dos. Nous sommes le 21 avril 2022. Nous sommes là pour en savoir un peu plus sur le quartier de Guitard, son historique. À vous d'écouter la suite. Papa Banks.
5: Bonjour, pouvez-vous vous présenter ?
6: Bonjour, je m'appelle Jean-Bernard Monnet, je suis directeur des archives départementales de la Haute-Loire. Donc, le domaine de Guitard, ça s'appelle Guitard parce qu'on retrouve trace d'une famille Guitard qui possédait les terres qui étaient sur cette colline face au puits. Et donc, le document que je vais vous montrer, c'est une estime de la ville du puits de l'année 1544, donc du XVIe siècle. Et le document, lui, c'est une copie un peu plus tardive, dans laquelle il y a un propriétaire qui s'appelle Hugues Guitard et qui était propriétaire de beaucoup de terrain sur cette colline face au puits. Et c'est pour ça que le domaine de Guitard, le hameau, il s'appelle Guitard parce que c'était la famille qui possédait cette partie-là. Vu qu'au début du 19e, il n'y avait pas d'habitation dans le quartier, il y a eu des constructions qui se sont mises en place après le 19e siècle. Et donc... Donc là, par exemple, ce qu'on a sorti, c'est que les premières réflexions, les dossiers les plus anciens que l'on a, ils remontent à 1964 sur les premières ébauches de l'ensemble. Donc vous voyez, on a à l'époque le ministère de la Construction en 1965 qui est sur le programme d'urbanisme de février 1964 et qui là sur le plateau de Guitard, en gros c'est les premières intentions, c'est les premières réflexions qu'il y a et pourquoi on fait ça. Dans l'idée de départ un peu c'était ben tiens des habitations collectives, on ira peut-être entre 1900 et 2250 logements et des habitations individuelles environ 750 logements. Donc ça, c'est en gros, c'est quelque chose de très prévisionnel et ça concernait le plateau de Guitard dans son ensemble. Et puis, il y a aussi des décisions qui ont été faites. Aujourd'hui, on parle de construction de quartiers un peu en périphérie de la ville. Aujourd'hui, on a nos yeux d'aujourd'hui, de 2022, avec où on sait que il y a parfois, les quartiers sont éloignés du centre-ville.

0: C'est difficile parce qu'il n'y a pas forcément les liaisons urbaines qui ont été construites derrière, etc. Donc on a une analyse et un regard très contemporain sur ces constructions de quartier. À l'époque, une construction comme celle-ci, c'est une construction ultra moderne qui est faite pour faciliter la vie aux gens. Et parfois, bon, peut-être pas là à la fin des années 60, mais il faut quand même avoir en tête que dans certaines constructions de grands ensembles, c'est la possibilité pour les gens d'avoir l'eau courante à la maison, etc., qui n'était pas forcément le cas avant. J'ai lu quelque part que les tours, elles étaient vues de plein d'endroits du puits. Certainement, dans un des dossiers, à un moment donné, il y a certainement un impact comme aujourd'hui, si on devait implanter une éolienne ou une grande tour, il y aurait des réflexions autour de ça. On n'a pas la même appréhension aujourd'hui en 2020, de deux, qu'on pouvait avoir dans les années 60. Donc ça, les archives elles permettent de savoir ça.
1: Comment on est payé au relais? C'est toi qui as écrit?
2: Oui. Quoi? T'as vu, j'ai bien écrit.
1: En quelle année vous êtes arrivé? Comment était le quartier? Les évolutions,
2: j'ai eu un
1: comment il est maintenant? Qu'en pensez-vous?
3: Tu vas pas tout lire non plus?
2: Hey, ça fouine là. Mais enfin, j'ai juste eu un doute.
3: Comment était le quartier? Bah, là, l'été, c'est bientôt.
4: Comment
3: printemps, le
4: c'est, ça marche.
1: Comment on est?
5: Alors, je suis monsieur Béja, je travaille à la collectivité du Puy depuis 2002. Donc, je suis originaire de la région parisienne, moi. Et donc, quand je suis arrivé, on m'a demandé, j'ai eu pour mission de gérer le centre social, de créer le centre social de guitare.
6: Pourquoi avez-vous quitté ce poste de directeur?
5: Pourquoi j'ai quitté le poste? J'ai quitté le poste pour plusieurs raisons. La première, c'est un poste qui, à l'époque, était très, très difficile. Et donc, on était quand même confronté à, bah, je dirais, à tout ce qui est nouveau, voilà, et donc avec la population des jeunes de l'époque où c'était pas si facile que ça. Donc il a fallu mettre un cadre qui aujourd'hui apparemment c'est bien opéré quoi, ça a bien marché. Faut pas oublier que c'était un quartier où il n'y avait pas grand chose. Il y avait ce qu'on appelait la ferme Bel Air et il y avait qui était situé où est le centre de loisirs. Qui accueillait, je dirais, alors je ne vais pas parler de ségrégation ni de discrimination, mais un certain public. Et il y avait la Villa des Princes, où on accueillait plutôt les gars du quartier. Donc c'était, voilà, il a fallu composer avec tout ça, et faire en sorte que de casser un peu cette ségrégation. Et
6: avez-vous constaté des changements au niveau du centre et de guitare?
5: L'image a quand même bien changé, quoi. L'image négative qu'il y avait avant, parce qu'avant, on voyait que les immeubles et puis toute la soi-disant les malfrats qui tournent autour de ça quoi. Mais bon, il n'y a pas que ça.
6: Et quand vous parlez d'image négative, vous parlez surtout des tours parce que beaucoup de gens qui sont là depuis 2000, dans les années 2000, apportent que les tours avaient une image néfaste de guitare, ça a gâché l'image de
5: guitare. Les tours?
6: Oui.
5: Alors pour moi, hein, de ce que j'ai compris de la part de la population, parce qu'il y a aussi la population, les tours c'était un plus à l'époque. Parce que les tours, à l'époque, il y avait beaucoup de familles, donc nombreuses, mais en plus, qui avait l'avantage qu'elles avaient, ces tours, même si elles étaient peut-être pas belles, ou je ne sais pas, elles remplissaient les écoles. À l'époque, l'école, c'était 250 gamins. Aujourd'hui, l'école, les trois réunis, pratiquement, le primaire, maternelle, c'est 80 gamins. Quoi. Et quand on a une école qui perd en effectif, il y a un problème, pour moi, hein, il y a un problème. Et c'est dommage que ça veut dire qu'il y a de moins en moins d'enfants, ça veut dire que la population est vieillissante, et voilà, il n'y a pas une reconduction des choses qui se font. Et aujourd'hui, le niveau de vie, le niveau des salaires augmente. C'est-à-dire qu'il y a eu des nouvelles constructions, il y a eu des arrivants, des nouvelles personnes qui sont arrivées, des nouvelles familles, et ça donne du... c'est-à-dire que le quartier de guitare risquerait de sortir de la politique de la ville. Et donc, plus avoir d'aide, parce que le niveau a évolué, a augmenté. Parce que quand on regarde le quartier de guitare aujourd'hui, c'est un quartier qui vieillit. Et les gens ont tendance à... Bah les jeunes, hein, quand ils arrivent à l'âge adulte, bah ils viennent à partir ailleurs, ou à construire ailleurs. Et ça, c'est un petit peu dommage, parce que c'est un quartier qui risque de devenir un vieux quartier, quoi. Voilà.
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4: Allez-y, mesdames, bonjour, bonjour. Enchanté. Alors bonjour à toutes et tous, parce qu'il y a un monsieur avec nous. Je suis Debord Eric, je suis pâtissier sur Brive-Charensac. Le but du jeu, c'est qu'on va faire une recette ensemble et surtout que vous puissiez la refaire chez vous tout en vous faisant plaisir.
5: L'objectif aujourd'hui, c'est qu'on se rencontre tous ensemble pour discuter du bien manger, de l'alimentation équilibrée et voir un petit peu ce qu'on peut mettre en place dans son quotidien pour bien s'alimenter. Voilà. Je suis diététicienne nutritionniste en libéral à la maison de santé de Langogne.
4: Donc, on est parti pour faire un cake pomme-carotte, d'accord? Le but du jeu, c'est un dessert sucré qui allie les fruits et les légumes. Je laisserai ma collègue diététicienne vous en parler mieux que ça. Mais l'avantage, c'est que ça peut permettre aux enfants, petits-enfants, de manger des légumes sans s'en apercevoir. Alors, on va partir sur de la carotte. Des sables. La carotte des sables, l'avantage, c'est que sa peau est très sucrée. Nous allons prendre 170 g de carottes. Donc, on va les éplucher et on va les râper. Et en même temps, il va me falloir quelqu'un qui va m'éplucher les pommes.
6: Yes. Yes. On va le voir qui va plus vite.
7: Les pommes par-dessus la carotte avec, on peut mélanger.
4: Oui, exactement. On peut mélanger les deux. Ouais, il faut prendre des pommes assez sucrées aussi. C'est des golden. Pendant ce temps, dans un saladier, nous allons mettre tous nos ingrédients secs, c'est-à-dire notre farine, notre levure, notre sucre. Et dans un autre saladier, nous allons mettre tous nos ingrédients mouillés. C'est-à-dire, si je regarde bien, il me faut de l'huile, il me faut des œufs.
8: Alors, farine, 195 grammes, c'est précis.
4: 100 grammes de sucre blanc, nous allons le trouver, il est ici. Nous allons mettre nos matières sèches à se mélanger ensemble. Pourquoi j'ai mélangé mes œufs et mon huile ensemble? Pourquoi j'ai pas dit, tiens, on mélange tout directement dans la matière sèche? Pour pas qu'il y ait de grumeaux, pour que ce soit beaucoup plus fluide.
7: D'accord.
4: J'ai mis, pendant ce temps que je fais tourner mes ingrédients, j'ai mis à préchauffer mon four à 180 degrés. D'accord?
9: Non, mais c'est pas un memory.
5: C'est pas un memory? Non, même pas. C'est encore plus dur. Alors, messieurs, dames, on se retrouve aujourd'hui pour parler de l'équilibre alimentaire et des familles d'aliments. Donc, vous avez des images devant vous. Il vous faut les trier par famille d'aliments. Par exemple, les fruits avec les fruits, les légumes avec les légumes, et je n'en dirai pas plus. Voilà.
10: C'est un produit laitier.
11: Mais déjà, il faut enlever tout ce qu'on connaît.
10: Ils sont là-bas.
12: Là. Est-ce qu'on met du chocolat avec le sucre?
10: Oui.
12: C'est quoi ça?
10: Les chartes et des carottes?
5: Ça, ce sont des abricots secs.
11: Fruits secs. Je ne sais pas où ça va.
12: Les céréales, on le met avec
13: le pain. On peut le mettre avec les céréales.
12: Les fromages, tu avais des fromages aussi. Là-bas?
10: Oui, on a des fromages quelque part, je ne sais pas.
5: Là, vous avez fait. Ouais. Il faut que vous ayez sur la table 7 familles d'aliments.
12: Alors, on va faire
13: les légumes. C'est bon.
12: Les boissons.
10: Oui, boissons.
12: Légumes.
11: Tiens, voilà.
10: Les boissons.
13: Voilà, ça, c'est bon. Les féculents.
12: Mais les féculents, on va mettre les pommes de terre avec les féculents.
11: Les produits laitiers,
10: on a les produits laitiers,
11: c'est bon.
10: Donc
11: le miel,
5: le miel,
11: c'est un produit sucré aussi.
5: C'est pas incohérent non plus.
11: La glace aussi.
5: Lorsque vous mangeriez un hamburger, par exemple, ou une pizza, ou dans votre présentation, ça fait partie de quelle famille d'aliments? Est-ce qu'on va le mettre plutôt dans les protéines ou dans les féculents? Une pizza faite maison, moi, je trouve pas que ça soit déconnant dans un équilibre alimentaire, hein, parce que y a le féculent, la pâte, dessus, on met des légumes, on met du produit laitier avec du fromage. On mange ça accompagné d'une salade, ça peut contribuer à un équilibre alimentaire. Hein. On peut faire la pizza avec du chou-fleur. Par exemple, les personnes qui sont intolérantes au gluten et qui ne peuvent pas manger de farine, elles peuvent faire leur pâte à pizza à base de chou-fleur râpé. On extrait l'eau, on presse dans un torchon et on étale et ça fait une pâte, un fond de pizza.
11: D'accord.
5: Ok, donc maintenant, on va mettre les images les unes à côté des autres, s'il vous plaît, par famille d'aliments. Et puis, on va regarder s'il y a des erreurs ou pas. Donc, dans la famille fruits et légumes, il y a une image qui me dérange. Et effectivement, c'est le verre de jus de fruits. Et vous mettiez plutôt dans les produits boissons. Eh bien, Les jus de fruits, depuis 2017, ils sont rentrés dans la catégorie des sodas. On le met dans les produits sucrés.
10: Ah, sucrés.
5: Ça veut dire que les sodas, c'est une boisson parce qu'on la boit, effectivement, mais en termes d'apport, ça apporte que du sucre. Que du sucre. Donc, dans les fruits et légumes, qu'est-ce que ça nous apporte, cette famille d'aliments, pour notre santé ?
10: Des vitamines.
5: Des vitamines, des fibres.
10: Des minéraux.
5: Des minéraux. Les fibres, pourquoi c'est intéressant pour notre santé ?
13: Pour le transit intestinal.
5: Pour le transit intestinal. Qu'est-ce que ça nous apporte, les fibres, dans notre alimentation ? Ça permet de réguler le sucre et le cholestérol. Quand on va manger des fibres, les fibres vont se plaquer à la paroi de l'intestin, les aliments arrivent et ça va faire comme un maillage et les aliments vont passer plus lentement dans le sang. D'accord ? Donc du coup, ça va ralentir l'absorption du sucre et du cholestérol. Donc les fibres, c'est plutôt intéressant d'en avoir dans son alimentation. Ensuite, une autre famille d'aliments, vous êtes sûr ? Donc on a fait la famille des fruits et légumes, la famille des boissons. Je suis OK avec vous. Ensuite,
10: le sucre ?
5: Famille des produits sucrés. Alors là, je crois que vous les avez tous bien identifiés. Hein. En ce qui concerne le Nutella, c'est du gras, du sucre. Et un petit peu de noisette et du chocolat. Hein. Un petit peu, hein. Quand on regarde les ingrédients, vous allez être surpris. Hein. C'est les premiers ingrédients qui comptent souvent. Et la noisette, elle est tout au fond, bien loin et en pourcentage très très faible. Une astuce pour faire un Nutella maison ? Purée de noisette que vous achetez en magasin bio ou purée d'amande ? Vous faites fondre un petit peu de chocolat noir ou chocolat au lait, au bain-marie, et vous mélangez votre purée d'oléagineux, hein, d'amandes ou de noisettes, avec le chocolat, et vous tartinez ça sur du pain complet. Vous verrez, croyez-moi, vous allez vous régaler. Ça, ce soir,
10: c'est des cacahuètes ?
5: Noix, amandes, noix de cajou.
13: Ah, c'est bon, ça.
5: C'est très bon, ça.
13: C'est très bon, ça, il faut en
10: c'est
13: manger.
10: C'est des fibres, alors peut-être...
13: Eh bien, c'est dans les...
10: Non.
5: Qu'est-ce qu'on fait à base de noix ?
13: De l'huile de noix.
5: Donc,
10: dans les matières
5: c'est
10: grasses.
5: Gras. C'est plutôt dans les produits gras.
10: Il en faut un peu, mais pas...
5: Ça, il en faut combien par jour ?
10: Une poignée.
13: Normalement, il faut manger une poignée d'amandes ou de noix.
5: C'est dans les nouvelles recommandations, il faut une poignée de fruits à coque par jour. C'est très bon pour le système cardiovasculaire et c'est riche en oméga 3 aussi. Donc, bingo ! Ça, c'est super.
10: Crac, crac, crac.
4: Voilà ! Je vais verser mes noix dans mon mélange. Un dernier coup de robot. Et après, je pourrai dresser avec ma poche, avec ma cuillère, avec, allez, on va dire, mon sac congélation si je veux. Mais l'avantage de travailler avec une poche, c'est que vous aurez beaucoup plus de facilité dans le travail qu'à la cuillère et beaucoup plus proprement. Je vais dresser, je vais mettre ma pâte dans les moules, voilà. Et ensuite, je pourrai enfourner. Alors, on va faire des sortes de petits cannelés. Vous prenez votre poche, vous pouvez prendre un sac congèle, vous n'êtes pas obligé d'acheter une poche. Vous retournez, d'accord ? Comme un bras de chemise, comme une veste, tout. Comme ça, vous avez bien votre main qui est en sécurité en dessous et toute propre. Je prends une petite douille, au pire. Si vous n'en avez pas à la maison, je vous dis bien, vous n'êtes pas obligé de la prendre. Je ferme. Et ensuite, je n'ai plus qu'à appuyer comme une seringue, comme une infirmière. Je vais vous les laisser finir de garnir. Attention, la plaque est chaude.
7: 180 ?
4: Nous allons le mettre à 180 degrés. Alors, 180 degrés pendant 20-25 minutes. Tout dépend de la grosseur de vos gâteaux. Bon, ben voilà, j'espère que ça vous a plu. C'est facile ?
10: Ouais, c'est facile.
4: C'est simple. Et vous voyez, là, j'ai fait 35 mini cannelés avec ma recette. Donc voilà, vous avez de quoi régaler les petits-enfants.
5: Alors, je vais vous mettre au boulot en pratique. Je vais vous imposer un aliment et vous allez devoir me composer un repas équilibré avec. C'est bon ? Un petit déjeuner équilibré, messieurs, dames, s'il vous plaît.
10: Un petit déjeuner
5: avec des viennoiseries.
11: Ça, c'est sucré, déjà.
10: Mmh. Ah, bah, du coup, on va pas... Du coup,
11: qu'est-ce, on va mettre... qu'est-ce qui manque, là, alors ? Parce que le pain, tu vas pas le manger seul ?
10: Du fromage ?
13: Ouais. Non, de pain.
10: On n'a pas de pain.
11: Il y a du miel.
0: Ah oui, avec du miel.
11: Avec du miel.
5: Alors, vous nous présentez votre petit déjeuner.
11: Alors, on a rajouté un laitage.
5: D'accord, pour quelle raison ?
0: Ben, pour avoir du calcium, pour avoir des os solides.
5: Oui, d'accord, pour avoir du calcium.
11: Ensuite, donc, une boisson.
5: Une hydratation.
9: Un fruit, enfin, plutôt qu'un jus de fruit.
11: Un fruit, ouais.
5: Très bien, pour quelle raison ?
9: Parce que le jus de fruit contient plus pour de les
0: fibres,
9: sucre.
0: Pour il y avait déjà beaucoup de sucre là.
5: Oui, et qu'on a des fibres aussi. Tout à fait.
9: Et ensuite, on a rajouté un peu de pain.
11: Un peu de pain et puis du miel.
5: Pourquoi vous avez rajouté du pain ?
0: Ben pour avoir des féculents.
5: Est-ce qu'on a quand même, malgré tout, des féculents sans mettre le pain ? Malgré tout.
0: Un petit peu dans, les...
5: ouais.
0: dans
11: là,
0: le croissant.
11: Donc on peut enlever le pain alors.
5: Ouais, moi je l'enlèverai. Et du coup, je ne mettrai pas le miel car nous avons du sucre ici et également du sucre là.
11: Ça,
5: c'est un petit déjeuner qui est bien équilibré. Moi, personnellement, si je mange une seule viennoiserie le matin avec un café, j'ai faim au bout d'une heure et demie.
0: Voilà, c'est pour ça qu'on a mis le pain pour avoir des féculents. Ouais.
5: Ce qui est intéressant, c'est que le produit laitier va vous apporter des protéines. Et les protéines, elles vont vous permettre d'avoir cet effet, là, comme vous dites, de stabilisation et de satiété. Donc, le produit laitier associé à la viennoiserie va permettre de vous caler, de vous rassasier. Et le fruit, enfin, ça va être la même chose, il va avoir le même effet, car il y a de la mastication, il y a des fibres, et du coup, ça va avoir un effet satiétogène. Donc là, c'est bingo, petit déjeuner équilibré, je viens petit déjeuner demain matin.

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4: Donc, bonjour. Nouveau nom aujourd'hui pour une semaine banalisée avec la caravane des médias. Donc, nous sommes en seconde pro agroéquipement au lycée agricole de Bonnefonds. Et donc, on va interviewer un maraîcher et un paysan meunier boulanger. Et donc, après, on va.
5: Bon, alors là, nous quittons le lycée Bonnefonds, on est dans le bus et on part pour Vieille-Brioude voir un couple de maraîchers.
6: Alors là, nous sommes à l'extérieur. C'est un ciel très sombre, sans nuages, qui est un temps humide. Il y a un peu de vent, le temps est très très très sombre. Je vois des arbres, beaucoup de végétation, de l'eau, des villages au loin. Après, à l'intérieur de la serre, c'est un temps très humide et qui est très chaud. D'où vient votre passion ?
7: D'où vient ? Alors là, c'est... Bon, je dirais plutôt, c'était... La passion, moi, je l'ai eue en travaillant, c'est-à-dire que ce n'était pas quelque chose que j'avais prévu, ce n'était pas un métier que je m'étais dit que je ferais dans, voilà, quand je faisais mes études de comptabilité. J'avais absolument pas d'idée qu'un jour, je vais devenir maraîchère. Et au fur et à mesure, bah, pendant 2 ans, j'étais là à travailler un petit peu et puis bah, j'ai découvert le métier qui m'a beaucoup plu. L'idée qu'il y a derrière, c'est malgré tout quelque chose qui est assez important pour aujourd'hui. On parle beaucoup, bah, tous les enjeux, que ce soit climatique ou autre, bah, ça reste quand même un choix. C'est un peu d'être militant à une autre manière. On n'est pas forcément dans la rue, mais on essaie de faire quand même à la hauteur de nos moyens, on va dire. Donc ce métier-là, bah, j'ai aimé en le faisant, on va dire. Je l'ai découvert et aimé en le faisant, tout simplement.
6: Alors nous avons changé d'endroit, nous sommes en dessous Vieille-Brioude, à côté des serres. Shoshana nous explique comment fonctionne son exploitation. Nous sommes à côté d'un pont. On voit des ruches. Nous sommes à l'abri du vent, en plein milieu de la nature.
7: Je voulais aussi poser une autre question. Est-ce que vous aurez une idée pour un hectare de surface, par exemple, qu'est-ce qu'on peut produire en légumes ? Non, aucune idée ?
8: Surtout que ça doit être en tonnes, non, la réponse ?
7: Oui, c'est en ouais. Tonnes, bah, à peu près. Quoi. Qu'est-ce qu'on peut produire sur un hectare en tonnage ?
9: 5 ou 6.
7: Et bah, pour l'année dernière, on était à peu près 15 tonnes. 15 tonnes sur un hectare. Donc, l'idée reçue que sur une petite surface, on ne peut pas produire à manger, c'est quand même pas tout à fait ça. Parce que 15 tonnes, on parle une année où il y a eu de la sécheresse et qu'on a eu 4 parcelles qu'on est en train d'équiper des réserves souples pour stocker d'eau. On n'a pas eu d'eau. Donc il n'y a pas eu de culture pendant au moins 4-5 mois. Donc ça impacte pas mal. C'est-à-dire que ça aurait pu être plus, 17-18 tonnes de légumes.
6: Vivez-vous bien de ce métier ?
7: Bien. Après, je ne peux pas dire qu'il n'y a pas des moments difficiles. C'est forcément, il y a surtout, bah voilà, nous on a fait le choix de travailler en couple, donc ça rajoute quand même une autre toute petite difficulté. Mais et aussi, il y a le charme aussi, parce que voilà, on est deux à avoir la même passion et pouvoir avancer ensemble. Mais je le vis bien, oui. Après, très honnêtement, il y a des moments très très difficiles, comme chaque agriculteur, agricultrice peut le savoir. Ça reste des métiers difficiles et... Donc voilà. Il y a eu l'entreprise individuelle Passation GAEC, les deux chiffres d'affaires, parce que tout à l'heure vous m'avez demandé, on est sur une chiffre d'affaires à peu près 45 000 euros qui peut être changé, qui devrait évoluer. C'est ça, voilà, pour cette année par exemple, on a On a visé autour de 50-55 si on arrive. Et quatrième année, on est 60-65. Après, ça ne veut pas dire 45 000 euros, c'est ce qu'on se paye. Ça, je ne sais pas si vous avez des petites idées de comptabilité. Il y a chiffre d'affaires, après on a nos charges. En maraîchage, on considère qu'on est 50% de charges. Selon comment on est endetté aussi, on peut être 50-55% de charges. Donc, en gros, les autres 50 ou 45 qui nous restent, avec ça, il faut qu'on se paye, nous deux, et puis on paye nos emprunts.
6: Bon, mais merci bien pour cette intervention et cette belle visite.
7: Je vous en prie, au plaisir.

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3: Là, je suis donc avec Mariette de l'association Pierre-Roger de Beaufort. Qui est ce Pierre-Roger de Beaufort ?
4: Bonjour, je m'appelle Mariette Pépin. Donc, je fais partie de cette association, Roger de Beaufort. C'était le fondateur de l'abbaye. En fait, si vous voulez, c'est le pape Clément VI qui repose dans cette abbaye. Voilà, cette association organise 2 à 3 concerts par an dans l'abbaye. C'est de la musique vocale, de la musique sacrée, de la musique du monde. On accueille aussi de jeunes professionnels. Les tarifs sont très accessibles. Les conditions d'écoute sont intéressantes, proches de l'authenticité du lieu. Nous sommes très heureux d'accueillir ceux qui veulent participer et aider. Nous avons des bulletins d'inscription. Si vous souhaitez adhérer à l'association, d'être informé, il n'y a pas de problème, nous serons heureux de vous accueillir. Je vous souhaite une bonne soirée à tous.
3: Merci. Et comment on peut être informé alors ? Est-ce qu'il y a un site internet ? Est-ce qu'il y a quelque chose comme ça ?
4: Il y a une adresse mail, c'est M. Marion Olivier, qui reste à la Chaise Dieu 4360, qui est président.
3: Et c'est quoi cette adresse mail ? On peut savoir c'est quoi cette adresse mail ?
4: Vous pouvez passer aussi par la Chaise Dieu, l'Office du Tourisme.
3: Ok.
4: Donc 04 71 00 01 16. L'adresse mail, lachaisedieu.tourisme@lepuyenvelay.fr.
3: Ok, donc.
4: Je vous remercie.
3: Merci. Donc, on ira voir si on a besoin via le site de l'Office du Tourisme ou en allant directement à l'Office
4: du Tourisme. Voilà. Donc, à l'Office du Tourisme, on peut prendre les billets, les réserver. Il n'y a aucun souci.
3: Ok. Eh ben, merci beaucoup, Marianne.
4: Merci et bonne soirée.
3: Bonne soirée, au revoir.
4: Et merci de votre gentillesse et de votre compétence. Au revoir. Merci.

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0: De ma colère, je sais rarement quoi en faire. Ça fait partie des émotions qu'on n'apprend pas aux filles, mais aux garçons. Ce soir, la mienne, elle me tient. Regarde-la, sérieux. Elle vient pas de rien. C'est quand la fin du patriarcat ? C'est quand que je pourrais pisser derrière une voiture sans que je redoute ta grosse voix ? C'est quand la fin de la peur ? 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J'ai autre chose à faire de mes dimanches que d'apprendre à comment je vais te casser le nez. J'ai autre chose à faire de mes lundis que de me demander si je peux porter cette tenue. Je te passe ce qui me préoccupe les mardis. Me demander si ce qui s'est passé entre ma pote et son mec, elle l'a vraiment voulu. Les mercredis, tu sais, c'est le jour où tu vas au boulot. Pendant que ta femme, à mi-temps, elle s'occupe de tes marmots. L'autre jeudi, j'ai serré fort dans mes bras une amie qui m'a raconté son viol. Une de plus dans ce cas-là. On peut pas mettre ça sur le compte de l'alcool. Les vendredis, j'essaie de m'y tenir, j'ai psy. J'essaie de guérir, comme nous toutes, des agressions que j'ai subies. Tous les jours de la semaine, je suis fatiguée de me demander lequel de mes oncles m'a violée quand je ne savais même pas que faire du sexe. Ça existait. Ma violence et ma colère, je sais pas quoi en faire. Je la colle sur les murs, je la crie dans mes rêves, mais il y a des fois, je me dis, ça suffira pas. Alors écoute-moi. Tant qu'il existera des mecs comme toi, il faudra que j'existe comme ça. 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À avoir envie de gerber quand je te vois être au pouvoir en toute impunité. À guetter les signes d'alerte de toutes les femmes autour de moi. À te voir occuper l'espace comme si toi, tu étais le roi. À me préparer à tout pour le jour où, comme à l'accoutumée, tu enfreindras les limites qu'on ne t'a jamais posées. Mon bourreau, c'est toi. Tant qu'on nous violera, tant qu'on nous suivra, nous sifflera. Tant qu'il existera des mecs comme toi, pas le choix. Je serai une femme comme ça. Tous les soirs dans mes poches, il y a mon point pointu discretos. Avec ma colère, je te rendrai sourd de mes chants révolutionnaires. Avec ma haine, j'écrirai des tonnes d'histoires dans lesquelles tu n'as pas ta place, pas la peine. Je peux jouir sans toi, vivre sans toi. Je suis entourée de femmes fortes qui te voient et te pointent du doigt. Tant qu'il existera des mecs comme toi, il y aura des femmes comme moi. Sur ce, je te souhaite une agréable soirée. On est le 8 mars 2024. C'est la fin de l'impunité. Va t'éduquer parce que franchement, j'aimerais faire autre chose que d'écrire des textes énervés.
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0: Bonjour à tous. Pour ce podcast aujourd'hui sur les associations de notre territoire, nous accueillons Tiffaine, adhérente active de l'association d'Amis Mises au Haut Atlas. Bonjour Tiffaine.
1: Bonjour.
0: Pouvez-vous nous en dire plus sur cette association d'Amis Mises au Haut Atlas?
1: Oui, bien sûr. L'association, elle est née en 2019 à Landes-sur-Alagnon. Son but est de soutenir la population berbère du Haut Atlas au Maroc. Le nom de l'association vient du fait que la ville d'Amis Mises, c'est la plus grande ville avant le Haut Atlas où les Berbères vivent, majoritairement du pastoralisme et de l'agriculture. Tout au long de l'année, les adhérents actifs de l'association organisent des actions, comme des collectes par exemple, sur différents thèmes, notamment la scolarisation, l'hygiène, le médical, en accord avec les référents marocains, qui ont d'ailleurs créé une association identique afin de faciliter les échanges. On a mené des projets plus importants que d'autres, entre guillemets, comme par exemple l'apport de lecteurs de glycémie en 2021 ou encore l'achat d'ordinateurs en 2022. Et depuis le séisme qui a eu lieu en 2023, on reste attentif aux besoins de la population au fur et à mesure des saisons et de l'évolution de la situation. Parce qu'il faut savoir que la reconstruction des habitations a à peine commencé depuis le séisme.
0: Et au niveau de notre territoire, menez-vous des actions?
1: Oui, on organise différentes manifestations afin d'informer le grand public de la culture, des traditions et encore de l'environnement de la population berbère. Fin 2024, on a par exemple animé deux soirées autour des mots arabes dans la langue française à Massiac et aussi à Brioude. Et pour 2025, on prépare une soirée autour de la danse où plusieurs associations vont participer et danser sur différents styles pour, on l'espère, un bon moment de partage. D'ailleurs, cette soirée, elle aura lieu le 29 mars à Blêle.
0: Merci, Tiffaine. Et si nous souhaitons nous investir dans ces associations, comment faire?
1: Alors, vous pouvez devenir adhérent ou adhérent actif en s'acquittant d'une cotisation de 12 euros par an. Et vous pouvez le faire via notre page Eloasso, en tapant le nom de l'association, ou en nous contactant par mail amismis-6o-6atlas@laposte.net.
0: Si nous voulons en savoir plus sur tout ce qui est fait le long de l'année, ce que vous avez fait dans le passé et ce qui va venir, bien sûr.
1: Alors, vous pouvez aller sur notre page Facebook ou notre compte Instagram. On a aussi une page sur le site Eloasso et vous pouvez évidemment aussi nous contacter par mail.
0: Très bien, Tiffaine. Merci.
1: Merci à vous.

0: 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Bonjour à tous, chers auditeurs d'Altistoria, et bienvenue dans une nouvelle émission qui, vous le savez, tente à chaque fois de décrypter un pan de l'histoire de Haute-Loire. Vous le savez, notre département a une histoire locale très riche, donc il est parfois difficile de choisir les sujets, mais celui d'aujourd'hui a été bien choisi, bien défini. Nous sommes avec Pierre Benoît. Bonjour Pierre.
1: Oui, bonjour.
0: Pierre, vous venez nous parler aujourd'hui des châteaux et des maisons fortes du Haut-Allier. Vous êtes né en 1947 dans une famille altiligérienne implantée entre Prades et Hautérac. Vous êtes revenu dans le village de vos ancêtres, installé dans la maison familiale depuis 20 ans. Vous reprenez au fil des jours 50 ans de recherche généalogique accumulée dans de nombreux classeurs. Vos premiers ouvrages concernent l'histoire locale, Prades, Saint-Julien-des-Chazes, les châteaux du Haut-Allier, la bête du Gévaudan, mais aussi l'histoire de la sorcellerie. Dernièrement, vous vous êtes penché sur les châteaux et maisons fortes de la vallée de l'Allier, de la Seuge et de la Dège. Tout d'abord, Pierre, pour qu'on contextualise le sujet pour nos auditeurs, qu'est-ce qu'on entend par zone géographique du Haut-Allier ?
1: Alors, zone géographique du Haut-Allier, il y a deux définitions. La première, c'est les gorges de l'Allier qui vont de Langeac à Langogne, ce dont on va parler. Et l'autre, c'est le Val d'Allier qui va de Langeac à Vieille-Brioude. C'est des définitions qui ont été faites par la directive des habitats faune et loire de la Haute-Loire, de l'Auvergne, et qui se situent sur une distance d'à peu près 50 km.
0: Alors, dans votre ouvrage, vous liez trois zones géographiques, trois sous-zones géographiques, la Dège, la Seuge, l'Allier. En quoi ces zones géographiques sont-elles liées ?
1: Ben, elles sont liées tout simplement parce que la Seuge et la Dège sont des affluents de l'Allier et que forcément tout ce qui drainait sur cette partie de l'Allier avait une influence sur les personnes qui y vivaient. Entre autres, les quatre abbayes qui se situaient entre Lavoutchillac, Chanteuge, Pébrac et Saint-Julien-des-Chazes avaient la nécessité d'avoir des châteaux qui les protégeaient. Et puis, en même temps, de protéger les habitants de ces villages qui servaient pratiquement tous les besoins du clergé et des seigneuries.
0: La différence entre un château et une maison forte, fondamentalement, c'est quoi ?
1: Alors, en deux mots simples, le château, c'est une fortification qui appartient à un seigneur, une grande famille, comme les Rochebaron, les Douchanès, les Depère, enfin, etc. Les Montlaure aussi. Mais une maison forte, c'est plus un lieu qui est attribué en fief à un écuyer ou à un cadet de famille qui, dans ces cas-là, n'ont pas, un haut rang dans la noblesse.
0: D'accord, donc c'est des différences de rang, de classe sociale.
1: Voilà, différences de classe sociale et en général attribuées en fief, c'est-à-dire c'est pas la pleine propriété de ceux qui y habitent. Quoi.
0: C'est des locataires, en fait.
1: C'est des locataires, quelque part.
0: Pour les châteaux, à partir de quand est-ce qu'ils apparaissent sur cette zone géographique et dans quel contexte ?
1: Ils apparaissent dans le contexte dont je viens de parler, c'est-à-dire la protection des abbayes, la protection des villages. Et puis en même temps, ils apparaissent à partir du 9e, 10e siècle. Entre le 9e et le 10e, ce que moi j'ai recherché, c'est surtout les châteaux pour lesquels il reste pratiquement plus de restes, presque plus rien, et qui ont fait l'histoire de la vallée, entre autres de la vallée de la Dège et de la Seuge, et de l'Allier, bien sûr.
0: À l'époque, est-ce qu'on a une idée de la quantité de châteaux qu'il y avait dans cette zone ?
1: Disons que je ne sais... Oui, à peu près, quoi. Disons que
0: Il y en avait beaucoup ?
1: La quantité est au moins de 40. Au moins de 40. Mmh. Dans une zone géographique qui est quand même relativement réduite. Hein. Mmh. La Dège, c'est 25 km. La Seuge, c'est 15 km. Et la partie de l'Allier dont je me suis occupé dans le premier tome de Au fil de l'eau, ça représente de Saint-Arcon à Monistrol d'Allier. Pas plus, pour l'instant.
0: Pourquoi est-ce qu'il reste autant rien de ces châteaux ? Est-ce que parce que c'est le temps, le fait qu'ils étaient aussi parfois bâtis en bois et que le bois ne dure pas dans le temps ?
1: Ah non, non, les châteaux en bois, c'était les châteaux mérovingiens. Là, on est déjà dans le haut Moyen-Âge, ou voire le Moyen-Âge, et c'est des châteaux en dur, c'est des châteaux en pierre. Mais pourquoi ils n'ont pas perduré? Bah, tout simplement par un manque d'entretien, par un manque d'habitation, et puis, par la suite et avec le temps, par un manque d'entretien du patrimoine.
0: Quels sont les châteaux notables sur l'Allier?
1: Alors, sur l'Allier, on peut commencer par Saint-Arcon, il y a après à Prades, il y en a même un à Saint-Julien-des-Chasses sur les hauteurs de Pommiers. Et puis après, vous avez Monistrol d'Allier, Saint-Privat, Saint-Didier-en-Velay, etc. Jusqu'à Saint-Aron, il y a un certain nombre de châteaux qui sont relativement importants.
0: Donc ça, ces châteaux-là, on peut encore les voir dans le paysage aujourd'hui?
1: On peut encore les voir dans le paysage, où on peut voir le fond d'une tour, où on peut voir un muret, où on peut voir une croix qui symbolise. En plus, il y a maintenant une reconnaissance du patrimoine qui est intéressante, parce qu'il y a certains secteurs où ils ont installé, où la communauté de communes ou la commune a installé des panneaux expliquant le pourquoi il y avait un château et à qui il appartenait. Donc ça permet aussi aux randonneurs, disons, de s'approprier les lieux et de mieux les comprendre.
0: Sur la Seuge, les châteaux notables?
1: Alors sur la Seuge, le château le plus notable, bien sûr, c'est Saugue, arrivé en haut de la Seuge. Mais entre les deux, il y a le château d'Estour, que l'on connaît par sa chapelle et par son pèlerinage tous les ans. Mais à l'époque, il y avait un château de forme triangulaire avec trois tours qui encadrait cette chapelle.
0: Sur la Dège?
1: Alors sur la Dège, vous aviez... Je ne vais pas vous énumérer tous les châteaux de la Dège, il y en avait bien une vingtaine, mais le principal, c'était le château de Digon, qui était au pied de Pébrac, et qui appartenait à une famille quand même relativement guerrière, puisque le premier seigneur de Digon n'a ni plus ni moins qu'investi l'abbaye de Chanteuge pour en faire ce qu'on a appelé dans l'histoire les moines rouges, qui sont devenus des moines qui rançonnaient, jusqu'à temps que la chaise Dieu mette le pied devant, en disant « Non, ça s'arrête, ils ont évacué les moines de Chanteuge. » Après, vous avez en remontant la Dège, vous avez le château de Montpérou, qui est connu, et qui est encore, lui, à Bourrest, et non seulement de Bourrest, mais en même temps, des souterrains accessibles. Pas très, faut pas aller très loin, parce qu'on ne sait jamais, mais il y a des souterrains accessibles. Après, vous avez le château de Mont-Lamalier. Alors, mon château de Mont-Lamalier, ce qui est de particulier, c'est que vous trouvez une butte castrale avec les fondements de deux tours. Et d'ailleurs, j'avais retrouvé même des morceaux de tuiles médiévales de l'époque. Et dans ce château de Mont-Lamalier, c'était plus un lieu de croisement de commerce. C'est-à-dire, ça s'appelait Los Portos, les grandes portes. Alors, les grandes portes, ça ne veut rien dire dans le sens propre du terme, puisqu'il n'y avait pas des portes. Mais c'était un lieu où se regroupaient les marchands, les paysans de l'époque, les producteurs de l'époque, qui venaient de trois régions, de trois secteurs, Saugre par Méronne, Serre par le Besset, enfin du monde du Besset, et de l'autre côté, venant de Dège, par l'église de Saint-Quentin, qui était une église qui était à proximité. On parlera des églises tout à l'heure.
0: Avant les églises, les maisons fortes, elles apparaissent, donc on l'a compris, à peu près sur la même période, parce qu'elles sont liées au château, c'est ça. Ces maisons fortes, elles sont conservées aujourd'hui, on peut les voir aussi encore dans le paysage?
1: Pas plus que les châteaux. Il y a certaines maisons fortes qui ont été, il y en a deux ou trois, hein, pas beaucoup, qui ont été reconstituées, peut-être même habitées encore maintenant, mais c'est surtout c'est comme les tours de garde, ce sont des bâtiments qui datent d'il y a 500 ans et qui progressivement, si on n'y fait pas attention, ce patrimoine-là partira. Et s'il n'est pas marqué par un écrit ou par un panneau le signalant, on oubliera vite l'histoire de ces vallées.
0: Vous parlez aussi dans votre ouvrage des castrats, des églises. Pourquoi est-ce qu'on associe déjà, qu'est-ce qu'un castrat?
1: Castrum, c'est la façon de parler en occitan du château. Hein, pas aller plus loin. C'est un château.
0: Et pourquoi utiliser les deux termes?
1: Parce que dans mes livres, de façon à pas, je dirais, répéter château, j'ai alterné château et castrum, simplement.
0: C'est une variation de vocabulaire.
1: Voilà, une variation de vocabulaire.
0: D'accord, très bien. Les églises, en revanche, elles sont bien différentes des châteaux, des maisons fortes.
1: Oui, mais parce que les églises, il n'y a pas de village sans église. À l'époque, il n'y avait pas de village sans château. Donc l'église était liée au château et était sous la protection du Seigneur. Et vous avez des églises qui, je dirais, qui sont tout au long des châteaux. Vous retrouverez une église quelque part. À Prades, l'église est à côté du château. À Saint-Julien, le château est à côté de l'abbaye pour protéger les abbesses, enfin les abbesses et les nonnes. À Saint-Arcon, le château et l'église est au milieu du château, enfin, etc., etc.
0: Est-ce qu'il y a des particularités architecturales, j'ai envie de dire, pour les églises du Hautalier ?
1: Des particularités ?
0: Est-ce qu'on peut reconnaître une église du Hautalier ou pas du tout ? Est-ce qu'elles sont classiques comme,
1: Elles sont classiques. Elles sont classiques tout en étant, bien sûr, romanes, puisque c'est l'époque romane qui permet à ces... Qui a permis la construction de ces églises. Donc elles sont romanes, elles sont bien souvent aussi avec des clochers à paille, comme on dit, les cloches au vent.
0: Les clochers à peigne, c'est ça ?
1: Comme à Cubelle, par exemple, où il y en a un très joli encore, et bien conservé.
0: Le clocher à peigne, c'est une particularité de Haute-Loire ou on peut en retrouver ailleurs en France ?
1: Non, je pense qu'on peut en retrouver en France.
0: Les maisons fortes, est-ce qu'il y en a des notables qui sont relativement bien conservées, qu'on peut visiter aujourd'hui dans l'Allier ? Sur l'Allier.
1: Actuellement, des maisons fortes...
0: Sur l'Allier, la Seuge, la Dège, d'ailleurs, on peut aller sur les autres zones aussi.
1: Oui, si on reprend la Dège, vous avez la première maison forte de la Dège après Digon et vers Pébrac, c'est la maison de la Rochette. Bon, celle-là, là, vous avez encore un bâtiment qui est bien visible. Dans la Sauge, vous avez la maison des Rogerets à Andreuge, qui est la maison des notables des lieux qui se sont, par mariage, liés au château d'Estaure. Hein, la dernière fille du châtelain d'Estaure était une fille unique, elle s'est mariée avec un Rogeret. Dans la vallée de l'Allier, moi, il y en a une qui m'a toujours interpellé, c'est la maison de la Garde, qui est juste sur les hauteurs entre Prades et Monistrol. Quand vous remontez pour aller à Monistrol, que vous montez les chemins, vous arrivez sur cette maison de la Garde, et qui était une maison forte, qui a eu son heure de gloire à une certaine époque.
0: Sur la Seuge ?
1: Sur la Seuge, ce que je vous disais, la maison des Rogerets, vous avez la maison des Rogerets, je suis entendu ici. Et puis là, vous avez la maison forte de Grèze, enfin, la tour de Grèze, qui était une maison forte aussi.
0: La tour des Anglais à Saugues, ancien château ou ancienne maison forte ?
1: C'est un ancien château, c'est les restes du château de Saugues.
0: D'accord. Donc aujourd'hui, c'est un vrai monument, c'est un lieu touristique, on peut dire.
1: Oui.
0: Donc ce patrimoine que vous disiez tout à l'heure, vous donniez un peu une sorte d'importance de le considérer, le rénover, de le prendre en compte. Donc là, pour le coup, il est pris en compte touristiquement.
1: Il y a des endroits où le patrimoine est quand même pris en compte. Heureusement, d'ailleurs. Mais ce que je veux dire par là, c'est que les lieux qui sont un peu en perte de visibilité, si on peut dire, ils seront en perte de visibilité et en perte de visibilité de lieux. Je prends l'église de Saint-Quentin au château de Mont-la-Malier. Il n'y a plus rien. Il n'y a plus rien. Il n'y a qu'une personne du village qui m'y a emmené, qui m'a dit « L'église, c'est ça. » Moi, ce qui m'intéresse, ce n'est pas tellement le fait qu'effectivement, il y a des endroits où on a les moyens de valoriser le patrimoine, de le conserver. Et il y a des endroits où on ne met pas parce qu'il n'y a plus d'intérêt et que c'est perdu dans la vallée. Donc, ces châteaux-là ou ces lieux-là, il faut les identifier.
0: Et ça rejoint ma question, une de mes dernières questions. Qu'est-ce qui reste aujourd'hui de ce bâti vernaculaire, que ce soit les châteaux, les maisons fortes sur ce territoire ? Est-ce qu'on peut dire que globalement, il est pris en compte, il est valorisé, il est rénové ? Ou est-ce que, de manière générale, on va vers une tendance à la désuétude, à la décrépitude de ces monuments-là ? Est-ce qu'ils tombent dans l'oubli ?
1: Il risque de tomber dans l'oubli, c'est ce qui est intéressant dans la revalorisation ou dans l'écriture de ces, sur ces châteaux, parce que dans nos villages, et on n'a pas que le constater à bon escient, hein, dans nos villages, beaucoup de maisons sont des résidences secondaires. Et beaucoup de gens qui habitaient dans ces villages-là sont partis ailleurs et ont revendu les maisons à des personnes qui ne connaissent pas. Donc si, avec des personnes qui ne connaissent pas, des villages qui sont en rénovation et des lieux où il n'y a plus de traces de l'histoire d'avant, c'est la perte de l'histoire, tout simplement.
0: Il y a une perte d'identité sur ces territoires ?
1: Une perte d'identité du territoire.
0: Pourquoi ?
1: Pourquoi ?
0: Alors, en partie à cause des résidences secondaires, mais pas que, j'imagine. Il peut y avoir d'autres raisons.
1: Pourquoi ? Parce que les gens, déjà... Alors, moi, je ne vais pas faire... Mais les gens ne s'intéressent plus à l'histoire. Mm. Les gens ne s'intéressent pas à l'histoire des lieux. Et à partir du moment où vous n'avez ce manque d'intérêt, eh ben forcément, vous tombez dans l'oubli.
0: Qu'est-ce qu'on pourrait mettre en place pour pallier tout cela ? Quelles solutions on peut mettre en place pour répondre à ça ?
1: Répondre à ça avec des organismes comme, je vais vanter, le Pays d'Arrêt d'Histoire, par exemple, dont deux personnes tous les ans font visiter, revisiter, comprendre et en même temps découvrir à des gens du cru, mais aussi des touristes, l'histoire de notre vallée.
0: On salue Marie-Line Avon et Aurore Jarry.
1: Voilà, absolument.
0: Qui sont les deux guides, en fait, deux guides locales du Pays d'Arrêt d'Histoire, de l'Outaillie.
1: Et indispensable pour notre région.
0: Comment est-ce qu'on peut le prendre en compte touristiquement, ce territoire ? C'est-à-dire, au-delà des visites guidées, qu'est-ce qu'on peut mettre en place comme autres actions qui peuvent permettre de mieux faire connaître le territoire aux gens ?
1: Alors là, vous me poussez dans mes retranchements et dans surtout des actions que j'aurais voulu voir mises en place et qui ont été mises en place dans un seul village. Léontois, qui a son village, son château en trois dimensions, remis à une époque féodale. Et là, si on voulait même attirer d'une façon touristique plus culturelle, les gens dans notre région et changer un peu des sports au vif qui sont très bien et des randonnées qui sont encore mieux, je les pratique, avoir ces châteaux en 3D sur une visite de 20 ou 30 km sur tous ceux qui ont existé, mais ça serait une richesse formidable culturelle pour l'ensemble de la région et pour les gens qui viendraient découvrir une région d'avant, en leur montrant comment était cette vie avant et qu'elle était beaucoup plus riche qu'elle ne l'est encore maintenant.
0: Merci beaucoup, Pierre, d'avoir accepté l'invitation à l'Historia.
1: Merci beaucoup.
0: Est-ce que vous voulez dire un dernier mot sur ce sujet qui vous tient à cœur ?
1: Ce qui m'intéresse surtout, c'est que les gens soient, comment dire, regardants. Et, bon, en deux mots, mes livres... Les livres que j'ai écrits ont été pris par des randonneurs et j'ai appris pour certains qu'ils les gardaient dans leur sac à dos en se disant quand on marche, on se fait un peu moins mal au mollet et puis on apprend quelque chose.
0: Merci beaucoup, Pierre.
1: Je vous en prie.
0: Merci à vous, chers auditeurs d'Altistoria. Vous êtes de plus en plus nombreux à nous écouter. On espère qu'on vous a emmené dans ce monde des châteaux et des maisons fortes du territoire du Hautalier. Je vous dis à bientôt pour la prochaine émission Altistoria. D'ici là, portez-vous bien. À très bientôt. 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
4: Madame Labrouette, j'avais une question, je voulais savoir, que faites-vous ici ?
5: Bonjour, c'est-à-dire que là j'étais dans une grange depuis un certain nombre de temps, les dernières années. Je me souviens que j'ai fait une fête de village il y a 15 ans, mais là franchement ça me faisait bien plaisir de me dégourdir la roue. Donc je me suis laissée embarquer sans trop de résistance par ma nouvelle propriétaire. Bon, elle a des idées un peu saugrenues, elle a décidé de m'emmener à une marche des fiertés. Bon, moi je savais pas ce que c'était, bien entendu. Mais là, c'était bien chouette, hein. On s'est bien amusé, on a eu chaud, mais on a bien rigolé.
4: Et question, parce que les auditeurs vont peut-être pas comprendre, pourquoi votre propriétaire, pour la marche, a décidé de prendre des brouettes pour marcher dans les rues du Puy ?
5: Alors, c'est parce que c'est une marche des fiertés en territoire rural.
4: Et alors, nous sommes à la radio, pouvez-vous décrire comment votre propriétaire vous a habillé ?
5: Oui, alors, d'ailleurs, c'est très bien qu'on soit à la radio, parce que là, après la marche, je ne ressemble plus à rien du tout. Au départ, ça rendait bien, hein, parce que je suis une brouette en bois, noire, qui a servi à porter du fumier pendant des années. Mais alors là, on ne me voit plus vraiment. D'abord, elle a commencé par aller chercher la paille qui traînait dans la pentille. Elle m'a rempli de paille. Et puis après, elle a ramassé un bout de saule, osier, des épilobes, du millepertuis, enfin des trucs qui traînaient dans le jardin, du sureau, pour essayer de me décorer. Et là, elle nous a enrubanés avec des drapeaux multicolores. Moi, je ne savais pas trop à quoi ça servait, mais ma foi, ça faisait un nouveau look. Hein. C'était pas mal. On est parti comme ça. Et puis, c'était sympa. Après, il y a de la musique. Il y a plein de gens qui se sont relayés pour me faire rouler et voilà, c'était une belle aventure.
4: Qu'est-ce que vous pourrez raconter aux brouettes que vous allez recroiser ?
5: Eh ben déjà, je les inviterai à venir la prochaine fois parce que franchement, on s'est bien amusé et puis ça change un peu de notre quotidien. Donc c'est quand même sympa. Donc on va faire de la pub du bouche à brouette ou du roux à roux, je ne sais pas trop comment on va faire, mais on va trouver une solution. Je leur dirai que c'est une belle expérience, que c'était une jolie fête, que c'était une grande diversité de personne et que c'était hyper joyeux et qu'on peut être fier d'être porté par des personnes qui portent des couleurs haut et fort comme ça.
4: Super, bah peut-être à l'année prochaine alors.
5: Ah bah j'y compte bien, hein. Et puis faites passer le mot aux autres brouettes que tout le monde se radine.
4: Merci.
5: Merci.

0: Donc le 9 à 19.
1: Le 9 à 19.
0: Le 10 allongé. Bien,
1: 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Ouais.
2: Une batterie.
1: Ah, ça, je ne pourrais pas combien.

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0: Bonsoir tout le monde.
1: Bonsoir Sophie. À tous et à toutes.
2: Bonsoir.
3: Bonsoir.
1: Salut Arthur.
0: Bonsoir Arthur.
3: Bonsoir Sophie.
2: Bonsoir Pierre.
0: Bon, le générique vous trompe, hein, donc on est mercredi, pas mardi ni jeudi. Hein.
1: Au cas où vous étiez perdu dans les jours, bienvenue à la MLF, musique en livradois Forez sur les ondes de Radio Super ce soir. On vous a concocté une petite playlist collaborative sur un sujet totalement pronominal.
0: Et là, celui qui a proposé est là ce soir, miracle.
1: C'est rare.
2: Incroyable.
1: Donc on va vous parler de morceaux dont le titre sont composés d'un prénom.
2: Principalement.
1: Principalement.
0: Qui commence ?
1: Est-ce que vous êtes prêts ?
2: Plouf, plouf.
1: Déjà, est-ce que vous vous souvenez de tous vos prénoms ? Est-ce que vous avez plusieurs prénoms vous-même ? Un premier, un deuxième, un troisième ?
2: Ouais, moi j'en ai deux.
1: Allez. Qui veut partager son deuxième prénom ?
0: Moi, j'ai pas de deuxième prénom.
1: T'as pas de deuxième prénom ?
0: Non. Mes parents, je sais pas, ils devaient pas pouvoir. Je sais pas pourquoi. J'en ai qu'un.
2: Moi, ils m'ont appelé Marie.
1: Ah oui ?
2: Eh oui.
0: Étienne Marie.
2: Tout à fait.
3: Et moi, Charlemagne.
1: Waouh, la classe.
2: C'est pour ça la barbe.
0: C'est une grosse connerie, je crois.
1: Ça te va très bien, Charlemagne.
2: Qui commence ?
1: Vas-y, Pierre.
0: Je commence
1: avec... Vu que t'as un prénom, t'es prioritaire.
0: Alors, d'accord. Alors, moi, je vais commencer avec les L, E2LES. Donc, c'est quatre Normandes qui, au début, commençaient leur carrière au début des années 90. Elles étaient chez Boucherie Productions. Le label, je ne peux pas m'empêcher de le dire, Chantons sous la truie, que j'aime beaucoup. Donc en 1995, elles sortent leur premier album sans titre. Et donc voilà, c'est dans un style musical, ben, je ne vous en parle pas trop, vous allez découvrir, c'est assez léger, piano avec instrument avant, etc. Et donc elles ont sorti quelques albums comme ça dans les années 90. Et puis voilà, donc ce titre que je vais vous passer, donc, c'est... Amédée, Tonton Amédée, donc c'est le tonton, c'est devenu un classique, hein, c'est le tonton un peu relou qu'il y a dans les anniversaires ou qu'il y a dans les fêtes de mariage. Là, en l'occurrence, c'est dans une fête de mariage. Donc on écoute Tonton Amédée par les L.
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0: Et voilà pour les L. Juste une toute petite précision, donc cet album de 95 est ressorti aussi en 2013, ce morceau-là, sur une compilation qui s'appelle « Ah, si j'étais riche ». Voilà, où il y a 20 meilleurs morceaux du groupe. Voilà, à toi Étienne, je crois que c'est à toi.
1: Ah, c'est à moi. Et du coup, là, je vais rester sur des classiques. J'ai entendu il n'y a pas longtemps qu'à arriver à un certain âge, on n'écoutait plus de nouvelles musiques.
0: Donc, c'est pas vrai.
1: Oui, mais moi, je tourne un peu en rond, je l'avoue, et je vais vous repasser un titre des Wampas. Il n'y a pas si longtemps, je vous disais qu'ils avaient démarré avec un album rockabilly. Et donc, je vais vous passer Marilou par les Wampas de leur premier album. Donc, Gretsch, contrebasse, et Titi Wampas qui... Enfin, vous voyez vous-même, quoi.

0: Et voilà, voilà pour les Wampas, je vous avais prévenu.
1: Ils n'avaient même pas fini de chanter.
2: Il y en a un qui était caché derrière les Wampas.
0: Mais ça, c'est la magie.
2: La magie de la radio.
0: C'est ça.
2: Et du direct, surtout.
0: À qui le tour ?
1: Est-ce que, Étienne, tu veux nous passer une de tes trouvailles ?
0: Non, alors lui, c'est Arthur.
1: Dis, j'en regarde Arthur, n'importe quoi.
3: Si vous voulez, ouais. Alors moi je peux vous proposer un petit morceau des Hippies Terroristes, un petit groupe de Nancy des années 2006 qui à ma connaissance n'ont fait qu'un album.
0: Un morceau peut-être.
3: Un morceau qui s'appelle Jean-Michel.
0: Ah c'est bien un prénom de gars.
2: Un vieux prénom.
0: Allez c'est parti.

0: Vous avez raison, Robert. Il faut prendre ça avec philosophie. Quand on a raté sa vie, hein, on a raté sa vie.
1: On était avec Jean-Michel, petit prénom composé du coup.
2: CRS.
1: CRS, c'est un prénom. J'aimerais pas m'appeler comme ça.
2: Famille.
1: Est-ce que vous avez en tête des gens que vous avez rencontrés qui avaient des prénoms composés pas courants ou qui vous sont restés en tête?
3: Est-ce que Pierre-Marie, c'est pas courant?
1: C'est toi qui juge. Ça t'a paru.
4: J'en connais.
1: Moi, j'ai en tête quelqu'un de très sympathique que j'ai rencontré qui s'appelle Jean Mehdi. Et j'étais surprise de ne pas connaître plusieurs Jean Mehdi.
4: J'ai un Jean Sylvain et un Enguerrand.
1: Ah oui, Enguerrand, c'est rare.
5: Je connais un Jean Sarkozy aussi.
1: Ouf, ça, c'est pas composé, ça. C'est décomposé plutôt. On était sur un prénom composé de deux prénoms. Je vous propose un morceau qui compile trois prénoms. Et je vous laisse découvrir, il ne sera pas en entier. Du coup, c'est juste pour vous remémorer le début des années 2000, 1999. Ça commence par un P, Étienne.
4: Ah oui, d'accord. Bah, c'est ça, j'en vois alors.

0: Pierre-Paul Jacques. Vous avez eu la ref.
1: Qu'est-ce que tu fais là, c'est ça?
0: Ouais, je vous évite de l'écouter en entier.
2: Vraiment, merci.
0: Pour rigoler.
2: Et tu veux enchaîner avec un autre ou quoi?
0: Non, allez-y, allez-y.
1: Donc, je vais passer avec Christian Olivier, moi, alors. Et donc, ce bon petit Kiki, Olivier.
2: C'est encore deux prénoms, hein, Christian
1: et voilà,
2: Olivier.
1: Et voilà. Ça, alors ça, je n'ai pas capté du tout.
2: Et voilà.
0: Il s'appelle
1: c'est
0: Christian ou Olivier?
1: C'est la chanson qui m'a capté de lui. Donc bon, le chanteur des Tetraeds, ça, tout le monde le sait. Il a fait une carrière solo aussi, donc ce que j'en sais peut-être un petit peu moins. Il a sorti quelques albums, donc un très bon album de reprises, pas de reprises, mais de chansons, de textes de Jacques Prévert, qui est vraiment excellent, que je vous conseille si vous ne le connaissez pas. Là, c'est son album de 2016 qui s'appelle On Off, et on va écouter Johnny.

0: Eh bien, merci.
1: Eh bien, de rien.
2: Johnny, c'était un prénom populaire à l'époque, alors après ?
1: Je ne sais pas du tout.
2: Il paraît qu'il y a plein de fans de Johnny qui ont appelé leur fille Laura après.
1: Ah, ok.
2: Qui a été connue.
0: Et ouais.
3: En tout cas, je peux vous faire une petite anecdote à propos de Johnny. Je suis allé au mémorial de la garde 14 dans le Nord-Pas-de-Calais. Il y a un grand mur avec les noms
0: de... Beach.
3: Non, ça c'est... Il y a un grand mur avec les noms de tous les gens qui sont morts dans le Nord-Pas-de-Calais pendant la guerre de 14-18. Et il y a, je crois, une douzaine de Johnny Hallyday, véridique.
2: Waouh, il avait plein d'homonymes en fait.
3: Ouais, souvent des Néo-Zélandais ou des...
0: Excellent.
3: Des Australiens.
1: Bah lui, il était belge et en fait, il a choisi Johnny parce que c'était des prénoms américains, parce qu'il voyait des trucs américains, c'est ça.
0: Et c'était comment ? Jean-Philippe Smet.
3: Jean-Philippe
1: oui. Smet, ouais.
3: Il y a un film avec Lucchini, Jean-Philippe.
0: Ah oui.
1: On est perdu dans les prénoms.
2: Mais vous, si vous deviez changer de prénom ou prendre un prénom d'artiste, est-ce que vous savez ce que ce serait ?
1: Alors là, j'y ai pas pensé du tout.
3: Oula.
1: Je le dirai tout à l'heure, peut-être. Ouais.
2: On y pense pour après.
0: Oh là là.
3: Arnulf.
2: Après Charlemagne.
0: Bon, alors moi, je me suis rendu compte que j'avais que des prénoms de filles en magasin. C'est ultra sexiste. Mais du coup, chanté par des hommes, ça rachète rien du tout. Donc je vais vous passer maintenant, après Christian Olivier, Mio Sec, avec Rose. Et Rose, c'est sur l'album 1964. Il y a... 5 ans déjà, on fêtait les 20 ans de cet album.
1: Yeah, yeah.
0: Et je l'ai vu, la tournée des 20 ans de cet album. Voilà, c'était très bien. On écoute Rose.

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0: Rose.
1: Et voilà.
0: T'aurais presque pu la passer à la MLF sur les couleurs, en fait.
1: C'est pas, c'est pas mal.
0: Ben, on va rester avec un prénom féminin et une artiste féminine, ultra connue. Je vais vous passer un morceau de Lady Gaga en dédicace à mon ami Brice qui m'a fait découvrir ce morceau la semaine dernière en parlant de prénom. Et c'est une version live à la guitare qui date de 2016. Et ce morceau, ça s'appelle Joanne, en l'hommage à sa grand-mère, donc à la mère de son père, qu'elle n'a pas connue, mais dont elle porte le prénom en deuxième prénom, et qui lui a fait ce morceau en hommage, parce qu'apparemment, elle est morte très jeune d'une maladie qu'ils avaient dans leur famille, et qu'elle est très émue, du coup, de ce lien avec cette grand-mère qu'elle n'a pas connue. Donc c'est un morceau un peu triste, mais très beau, où on a toute la puissance de la voix de Lady Gaga qui nous emmène avec ce joli prénom, Joanne.

0: Oh yeah, c'était Joanne de Lady Gaga sur la MLF sur Radio Super.
1: Lady Gaga.
0: Et oui, de son vrai prénom Stéphanie.
1: Stéphanie, la petite Stéphou, qui vient de nous parler de sa grand-mère. Ben moi, je vais passer, on reste dans le domaine féminin, parce que c'est des chanteuses, c'est un groupe mixte, mais c'est des chanteuses, c'est une chanteuse. Le groupe anglais, enfin, ils viennent précisément de l'île de Wight. Donc le groupe Wet Leg, donc sur leur premier album sorti en 2022, qui n'avait pas de titre, c'est dans cet album-là qui les a fait connaître, où elle nous donnait l'injonction de passer de glander toute la journée sur une chaise longue. Je ne sais pas si vous connaissez ce titre. Donc dans cet album excellent aussi, il y a aussi une autre chanson avec un prénom féminin. Cette fois-ci, c'est Angelica. Donc on va écouter Wet Leg.

0: Voilà.
1: Nickel.
0: Rien à rajouter ?
1: Non, non. De la pop fraîche et légère.
0: Bon, bah, puisqu'on est parti dans les anglicismes, on va enchaîner avec les Raincoats. Les Raincoats, c'est un groupe de punk fille des années 70.
2: Anglais.
0: Donc, qui s'exprime dans leur langue maternelle.
1: Qui a commencé en même temps que les Slits, qu'on aime beaucoup, Étienne et moi.
0: And the Muffs.
1: Et les Muffs aussi.
3: Ah. Les Muffs, quoi. Les Muffs.
0: Ouais, Muffs. Et donc là, c'est une reprise d'une chanson des Kinks qui s'appelle Lola. Et elle la reprend sans trop la trahir. Ça me déçoit un peu.
1: Juste pour dire que les Raincoats, c'est quand même un groupe matrice. Enfin, c'est un groupe avec les Slits, c'est le top des groupes de rock féminin des années 70. C'est juste ça, c'est tout.
0: C'est les grandes énervées.
3: On les écoute alors.
0: C'est parti.

0: Et voilà.
1: Superbe reprise des Kings.
0: Arthur ?
2: Eh ben, maintenant, on va vous passer Nathalie. Alors, c'est pas celle de Gilbert Bécaud. C'est Nathalie, mon amour des JMJ. Peut-être que pendant quelques instants, vous allez vous croire, non pas sur Radio Super, mais sur RCF.
3: Ou dans les années 2000.
2: De Hold the Laugh.
0: Ah, c'est parti.

0: C'était Nathalie, un prénom super connu, utilisé dans les années 60, 70, non ?
1: J'imagine, peut-être avant même.
0: Tout le monde connaît plein de Nathalie. Est-ce que vous savez ce que c'est les prénoms les plus donnés là en 2026 ?
1: Garçon-fille, je ne sais pas du tout.
0: Garçon-fille.
1: Alors on va dire Louise chez les filles, non ?
0: Alors Louise, c'est le deuxième.
2: Il y a des vieux prénoms.
1: Louise chez les filles.
2: C'est les vieux prénoms qui reviennent.
0: Ça Mbappé. Revient, ouais. Alors Mbappé n'est pas encore en tête de tableau pour les prénoms de 2026, mais donc pour les filles, c'est Jade qui arrive en premier, juste devant Louise et Emma. Okay. Et pour les garçons, les petits bébés nés en 2026, c'est Léo qui l'emporte devant Gabriel et Raphaël.
3: Wow. Ah donc, ouais,
2: ça, les anges.
1: Gabriel, Raphaël, ouais, c'est pas jeune non plus. Ouais,
0: on reste en mode JMJ. Mais je vais enchaîner avec un morceau français, puisqu'on était dans les titres français, mais on va partir plutôt sur du rap rigolo. Et écrit par Nivek, qui est un rappeur de Tours, à qui je fais une dédicace puisque c'est un copain qui est déjà passé probablement sur Radio Béton. Nivek, du coup, de son nom d'artiste et de son prénom Kevin, qui a écrit du coup un morceau qui s'appelle Kevin, ouais c'est moi, que vous pouvez aussi écouter sur la BO du film Sauvons les Kevin. Donc, il y a un film qui est sorti, qui est un peu mi-documentaire, mi-satirique, sur plein de gars qui s'appellent Kevin.
2: La douleur des Kevin.
0: Et qui témoignent de toute l'ostracisation qu'il y a eu autour de leur prénom, qui a été très, très donnée dans les années 80, début 90.
3: Grâce à Kevin Costner.
0: Voilà, les fans de...
2: Kevin Costner.
0: Et donc, ce film et ce morceau sont sortis en 2025 et c'est Nivek, du coup, qui nous chante Kevin, ouais, c'est moi.

0: bras.
1: Wesh Kevin, moi aussi je m'appelle Kevin.
2: Alors, il paraît qu'Étienne a une anecdote de prénom.
3: Ah ouais, j'ai une anecdote hyper drôle. Hyper drôle. Donc, j'annonce la couleur. Non, c'est une copine qui était en train d'accoucher, enfin, qui avait accouché à l'hôpital Nord de Marseille, et sa voisine de lit, qui avait un accent à couper au couteau, mais du coup, je ne peux pas le faire parce que c'est raciste.
2: On ne fait pas les accents.
3: Ouais, je fais pas les accents.
2: On fait les prénoms ce soir.
3: Et du coup, donc, elle s'interrogeait avec la sage-femme, puisque c'est le papa qui avait écrit le prénom, parce que c'était son 5e, 6e enfant à la dame. Et on ne savait plus comment les appeler, donc c'est le papa qui avait choisi et qui l'avait noté sur un papier. Et donc la sage-femme arrive avec la fiche d'inscription en demandant « Mais comment on va l'appeler alors ?»
2: Ce petit.
3: Et alors la maman dit « Ah mais il y a le papa qui a écrit sur le... » Non, j'allais faire l'accent là, non. Il y a le papa qui a écrit sur le papier, je crois. Donc c'est écrit et la sage-femme prend le papier et elle n'arrive pas à lire et elle dit... je sais pas, je lis stuc rien. Ah oui, c'est ça, dit la maman, c'est Stuc Ryan. Et là, la copine qui avait entendu le père.
2: En prénom composé ?
3: Bah oui, voilà, deux prénoms. Et la copine qui avait entendu le père le dire, elle dit non, c'est pas ça. Non, parce qu'ils étaient prêts à écrire Stuc Ryan sur la fiche d'état civil. Et du coup, elle dit non, c'est Steve Ryan. Ah. Et la mère a dit ah ben oui, c'est ça. Et voilà, il est passé à un cheveu de s'appeler Stuc Ryan.
2: Waouh, il aurait.
3: Je pense que ça aurait été le premier.
2: Il serait devenu handviseur peut-être. Mais sachez que si cela vous arrive après avoir donné naissance, le délai légal pour prénommer son enfant est de 5 jours après la naissance.
3: Ouf.
2: Donc, en cas de doute, vous avez 5 jours top chrono. Mais d'ailleurs, si vous deviez changer de prénom, vous appelleriez comment ? Ou est-ce que vous savez ? Comment est-ce que vous avez failli vous appeler ? À quel prénom vous avez échappé par vos parents ?
4: Je ne sais pas du tout.
2: Parce que moi, ils m'avaient dit que j'ai failli m'appeler Anaïs. Ah. Et j'ai bien fait, ils ont bien fait de ne pas m'appeler comme ça, parce que dans ma classe, il y en avait déjà 3.
3: Donc et
2: en
3: oui.
2: termes de génération, c'est pas
4: juste
2: mal.
4: Juste la petite anecdote que je peux vous donner pour un prénom, c'est celui que j'ai donné à mon grand garçon. Enfin, qu'on a donné avec mon épouse à mon grand garçon. On a choisi une liste de prénoms. On a vu qu'on en avait un en commun. On a dit, on va choisir celui-là, il nous plaît. Et en fin d'année où il est né, en fait, on a su que c'était le prénom le plus donné dans l'année, alors qu'on voulait donner un prénom
3: original,
4: mais un peu rare.
2: Comme Jade ou Léo, quoi.
4: Voilà, c'est ça. Donc moi, mon grand garçon né en 2003, c'était Mathéo, le prénom de l'année. Et voilà, pas de bol pour lui. Mais il s'en fiche, hein. Il s'en fiche complètement, il vit très bien.
2: Ça va.
3: Et alors, tu nous fais écouter quoi, Pierre, là, maintenant ?
4: Les vulves assassines, maintenant. Donc, alors, attendez, je reprends mes lunettes. Alors, donc, les vulves assassines, bon, bah, c'est un groupe fondé en 2013 à Paris. Un groupe d'abord mix et puis maintenant c'est deux filles toutes seules qui sont chanteuses et musiciennes, DJ, etc. Donc c'est leur deuxième album. Donc le premier album sorti en 2019 était autoproduit, celui-là sorti en 2022 aussi, qui s'appelle Das Kapital. L'album qui les a fait connaître d'ailleurs, enfin surtout le titre qui a été repris dans les manifs La Retraite, voilà, c'est le nom, c'est le titre qui les a fait connaître. Donc moi je vous ai pas de cet album Das Kapital, donc c'est de l'électropunk, hein, c'est très ça bouge bien. On va écouter donc Paul, le prénom Paul danse par les vulves assassines.

0: Et ben voilà, c'était plutôt efficace.
1: Très bien.
0: Et pour continuer avec des filles énervées, là je vous en propose une qui s'appelle Isia. Et au début de sa carrière, elle faisait vraiment du rock de chez rock. Et voilà, on va écouter Lola par Isia.

0: Et c'était Lola sur la MLF sur Radio Super Larsen ce soir. On va enchaîner avec de Lola, on va passer à Leila. Et c'était de l'anglais qu'on a entendu là.
1: Oui, c'était en anglais, oui.
0: De l'anglais, nous allons passer à l'arabe. Donc c'est un morceau de 2023 qui est sorti sur l'album 3 du groupe Acid Arabe. Et ce morceau, Leila, je ne parle pas du tout arabe, mais en ayant lu les paroles traduites du morceau, bon, c'est un petit peu l'histoire d'une personne qui arrive à Paris, pour vivre à Paris, qui est un peu déprimée, qui est un peu même vraiment dégoûtée d'être à Paris. Quoi. Il fait tout gris, le métro, il est tout seul, ça pue, tout ça. Mais il tombe amoureux de Leila et il a envie de passer du temps avec elle. Et donc ce morceau, il est là un peu pour faire la fête. Leila.

0: C'était Leïla de Acide Arabe et en discutant sur cette MLF hors antenne, on remarquait avec Pierre que nos noms de famille sont aussi des prénoms.
1: Et ouais.
0: Et ça m'a fait penser à un film, un de mes films français préférés, qui s'appelle Le nom des gens, qui est réalisé Pierre par
1: Michel Leclerc.
0: Et donc si vous ne l'avez pas vu, voyez-le, il est super drôle. Et en fait, ces deux personnages, le personnage masculin s'appelle Arthur Martin. Et il souffre de son prénom parce que tout le monde lui dit « Ah, Arthur Martin, comme les cuisines !» Et tout le monde s'appelle comme lui. Et il déprime un peu, mais en même temps, ça l'arrange bien finalement de passer incognito. Et il rencontre une femme qui s'appelle Baya Ben Mahmoud. Et c'est la seule en France qui s'appelle comme ça, qui porte ce nom et ce prénom. Et elle, elle est un peu déprimée parce que du coup, tout le monde lui dit « Ah, oh, mais Baya, c'est joli, c'est brésilien !» Elle est là « Bah non, je suis algérienne !» Et en fait, le film est très drôle et parle... de plein de trucs et notamment d'une technique pour faire changer les gens de droite de bord politique. Mais je ne vous divulgage pas le scénario, le nom des gens, c'est rigolo.
1: Regardez cet excellent film, sorti en 2010.
0: À vous la suite.
2: Et on écoute quoi du coup maintenant ?
1: Alors moi j'avais enchaîné, donc on est un petit peu dans l'international aussi, parce que là on était donc... Alors tu m'as dit
0: Acide Arabe,
1: c'est un arabe quoi. Enfin,
0: ça chante en arabe, mais je ne sais pas arabe de quelle partie...
1: On ne connaît pas de nationalité, d'accord. Non. Là en fait, le groupe dont je vais vous parler, donc j'en ai peut-être déjà parlé, mais je n'ai jamais passé de morceau, c'est Los Bichos, donc c'est un groupe anglais. Mais aussi, alors formé, donc voilà, pourquoi par multinationalité, parce qu'il y a dedans une australo-turque, une anglaise, donc une uruguayenne et une suédoise. Donc les quatre nanas qui sont... Le groupe s'est formé donc dans les années 2020 à Londres. Et voilà, elles ont décidé de faire de la musique. C'est plutôt... Alors déjà, l'originalité, c'est que c'est entièrement instrumental. Il n'y a pas de chant, il n'y a pas de texte. Et c'est une musique qui pourrait faire penser un petit peu légère, un petit peu pop, un petit peu avec des mélanges, un petit peu des sons des Caraïbes, on pourrait dire un peu. Los Bichos, donc c'est les insectes, hein, c'est ça en espagnol.
0: Oui, tout à voilà. Fait. Les alors, petites bêtes.
1: Pourquoi c'est les petites bêtes? Pourquoi Los Bichos? Parce que c'est un jeu de mots par rapport à bitches aussi en anglais qui veut dire autre chose. Voilà, des choses un petit peu plus vulgaires. Donc là,
2: salope, pute, quoi.
1: C'est un peu ça.
0: Donc, qui ne sont pas des prénoms.
1: C'est elles qui se sont, qui se sont donné ce nom-là. Donc l'INSEE, alors les prénoms, on en revient aux prénoms. L'INSEE goes to Mykonos. L'INSEE qui va à Mykonos, c'est le petit clin d'œil à leur producteur qui est Alex Capranos, le chanteur de Franz Ferdinand. Voilà, donc qui leur a produit leurs albums. Donc celui-là, c'est leur premier album, sorti en 2022, qui s'appelle Que les festivités commencent, en anglais Let the Festivity Begins. On écoute donc Los Bichos.

0: On est toujours sur la MLF Radio Super avec les prénoms ce soir. Si vous nous rejoignez sur les ondes de Brioude.
1: Oui, on en a fait pas mal de prénoms. Et moi, dès qu'on a parlé des prénoms, il y a un prénom qui m'est venu direct et qui m'a replongé. Je suis allé écouter ce morceau que je n'avais pas écouté depuis très longtemps. Et ça m'a rebalancé à cette époque-là, c'est-à-dire que j'avais à peu près... ouais, c'est ça, c'est les années 90.
2: Et donc vous avez 17 ans.
1: Ouais, avec les Pixies. Mmh. Et donc c'était l'album Bossa Nova. Après, il y a eu Surfer Rosa, il y a eu Trompe le Monde, il y a eu... Enfin bon, bref, et Doolittle aussi avant.
2: Surfer Rosa.
1: Ouais. Mais donc, ce prénom, c'est donc Allison.
0: C'était à la mode aussi, hein, dans les 90.
1: Et cette chanson, elle déménage et j'aime bien l'énergie.
0: Est-ce que c'est Allison, c'est ma copine à moi?
1: Eh bien, je te laisse juger.

0: C'était pas Alison, c'est ma copine à moi, je suis déçue.
1: Pas du tout.
0: Bon, c'est qui enchaîne alors ?
2: C'est court, là,
1: j'écoutais pas ça à 17 ans, moi.
0: C'est moi qui enchaîne alors ?
3: Oui, si tu veux.
0: Je reste avec un prénom féminin, puisque de Alison... Mais par contre, je vais remonter un peu plus dans le temps, hein, parce que les années 90, là, moi, c'est plutôt les années 60. 1966, je vous emmène en Haïti, parce que j'aime bien essayer de trouver des morceaux haïtiens, parfois, quand je peux. Et donc là, c'est un morceau de Jean-Baptiste Nemours, ou Nemours Jean-Baptiste, je ne sais pas dans quel sens on dit entre le nom et le prénom. Et en fait, c'est un morceau qui s'appelle « Petite Carole », donc ça veut dire « Petite Carole ». Et c'est un morceau qu'il a écrit avec son orchestre, parce qu'il y a l'un des membres de son orchestre que tout le monde disait qu'il était amoureux d'une femme qui s'appelait Carole. Et donc, il a écrit ce morceau pour que tout l'orchestre puisse le jouer et pour essayer de convaincre Carole.
1: Sa belle.
0: De sortir avec le, je crois, je sais plus si c'était le contrebassiste ou je sais plus quel instrument de l'orchestre son copain était concerné. Mais en fait, la légende de ce morceau dit qu'en réalité, son pote n'était pas du tout amoureux d'une fille qui s'appelait Carole. C'était un autre prénom. Mais le morceau a quand même été un tube dans les années 60, fin des années 60 en Haïti. Il dure 8 minutes, donc je me suis permis de le couper à peu près à la moitié. Si vous voulez l'écouter en entier, allez-y.
1: Ouais, mais il va falloir qu'on meuble un petit peu.
0: Ah oui ?
1: Ouais.
0: Parce qu'il y a un problème technique.
1: Bah, c'est pas un problème technique.
0: Ah.
1: C'est que j'utilise un cartoucheur gratuit.
0: Et donc, ce morceau haïtien, c'est du compas. Donc, le style, c'est compas direct. Et c'est vraiment ce sur quoi on dansait après la begin, quoi. Donc, je vous laisse écouter Petite Carole de Nemours Jean-Baptiste.
1: Donc, du coup...
0: C'est maintenant.
1: Je peux l'envoyer.
0: Allez.

0: Et bien voilà.
1: C'était Ticarole de Nemours Jean-Baptiste,
2: morceau haïtien. Titre en Haïti dans les années 60.
1: 66 pour être précise.
0: Rendez-vous compte, on était parti pour 8 minutes.
1: le moment de draguer, c'était comme ça.
0: Ah, c'est ça.
1: Bah oui, il fallait bien danser.
0: Le temps d'emballer, quoi.
1: Exact.
2: Changer un petit peu et de pays et d'ambiance avec Stéphane Sanseverino, donc chanteur français, qui a commencé avec les Voleurs de Poules, avant de faire le groupe Les Voleurs de Poules, avant de faire une carrière solo. Donc Sanseverino, c'est du jazz manouche. C'est du jazz manouche. Donc lui, à la guitare. Alors il a fait de nombreux albums. Et il y a un chanteur français qu'il aime bien, des années 70-80, qui s'appelle François Béranger, dont il a sorti quand même carrément deux albums entiers en hommage à François Béranger. Et c'est un extrait d'un de ses albums qui s'appelle Joue pas avec mes nerfs, quand je vais vous passer. Et c'est une chanson, les plus connues de François Béranger, mais enfin qu'on aurait pu mettre d'ailleurs dans notre MLF de l'année passée sur les ruptures et les coups de foudre, parce que c'est un gars qui cherche désespérément à récupérer sa bien-aimée. On écoute Rachel par Sanseverino.

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0: Voilà, c'était sans Severino. Rachel.
1: On est toujours sur la MLF.
2: On est toujours avec les prénoms.
0: Avec les prénoms. Et puisqu'on était encore dans de la chanson française, on va y rester un petit peu. Avec Mickey 3D, en fait, qui a sorti un nouvel album l'année dernière.
1: Ah bon ?
2: Et je ne savais pas.
0: Tube, qui n'a pas fait de tube. C'est marrant parce que j'ai bien cette chanson. Et ça s'appelle Émilie Danser. Ça vous dit rien du tout?
1: Bah, tu bah vraiment,
0: il est passé à côté.
1: On va le découvrir.
2: Il est passé à côté.

0: Voilà, voilà.
1: Très bien. Moi, je suis passé à côté de ce titre, mais c'est très
2: bien. Bah ouais, on avait raté le tube. Mais tout à l'heure, je vous avais demandé comment vous auriez aimé vous appeler si vous vouliez changer de prénom.
1: J'ai toujours
2: pas
1: trouvé.
2: Vous n'avez pas trop de.
1: Il y en a tellement, des milliards de prénoms, imagine.
0: Moi, il y a un prénom qui m'éclate parce que j'avais un oncle et une tante de mon père. Mm-hmm. On allait voir parce que faut savoir que mon grand-père, il habitait avec ses trois frères. Il s'était retapé une maison partagée à Chamalières. Ils avaient coupé une maison en quatre. Ils s'étaient fait chacun un appartement. Donc, quand on allait voir mon grand-père, on allait voir les oncles et tantes aussi. Et il y avait Maurice et Raymond.
2: Oh.
0: Et Maurice et Raymond, ils m'éclataient parce que c'est vraiment d'un autre temps, avec des espèces de polos en lycra,
2: wow.
0: des robes moulantes en tergale, enfin des trucs assez improbables. Ils étaient super drôles.
1: Ça fait penser au Bidochon.
0: Hein. Bah ouais, mais c'est ça. Et Maurice, il devait faire 150 kilos. Quoi. Il jouait au rugby et ils étaient au stade Marcel Michelin tous les dimanches.
1: Ah, il était supporter de rugby.
0: Ah bah oui, mais il a joué aussi. Il a joué aussi.
2: Ah, y a des couples aussi qui ont des prénoms pareils. Par exemple, mes grands-parents, c'était Michel et Micheline.
0: Pas mal.
2: Mais non, mais moi, quand j'étais petite, genre à l'école primaire, il y a un tube qui est sorti et j'avais envie de m'appeler Tara. Parce que dans le morceau, et le morceau, il parlait de deux prénoms féminins. Genre, il y avait un peu la meilleure du morceau. Et Tara, c'était genre celle qui n'était pas trop bien aimée dans le morceau. Et moi, je me disais, ah ouais, moi, je veux trop m'appeler comme elle et tout. Et ce morceau, on ne va pas le passer, mais j'avais failli le mettre. C'était Léa de Louise Attaque. C'était à cause de ce morceau que je m'étais dit, ah, mais moi j'ai trop envie d'être Tara plutôt que Léa. Pareil, il y avait d'autres morceaux comme ça auxquels j'avais pensé. Je voulais vous passer du rail, quoi, avec Raled qui chante Aïcha. Mm-hmm. Ou les Rita
0: Sauf Mitsuko. Que Raled, c'est Cancel.
2: Ah bon, mm-hmm. Bah, voilà, c'est donc c'est pour ça on le met pas. Mais les Rita Mitsuko, c'est pas Cancel. Je voulais mettre Andy.
0: Andy.
2: Dis-moi oui. Mais bon.
0: Après, il y avait les Rolling Stones, Angie, pardon. Mais...
1: Angie.
2: Ça, c'était un petit panel des artistes avec des prénoms féminins et une artiste féminine qu'on n'aurait pas mis. Mais voilà. Je vais vous passer à la place un morceau long, mais superbe, avec une très belle montée, d'un groupe qui s'appelle Imperial Quartet. Ce sont des Français que j'avais vu jouer totalement par hasard quand j'habitais à Lyon. Il jouait sous les arches de l'Opéra de Lyon, donc dans la rue, quoi. Et c'est un morceau qui s'appelle Tupac Amaru. Donc Tupac Amaru, c'est un prénom ancien du XVIIIe siècle au Pérou. C'était le nom d'un des descendants des empereurs incas, oui, qui avait commencé à se faire pote avec les Espagnols et qui se sont un peu fait défoncer. Et Tupac Amaru II, c'est celui qui a un petit peu fait la nique aux Espagnols et qui a bien bataillé un long moment dans la forêt à côté de Cusco.
0: Et il n'y a pas un groupe rebelle qui s'appelle les Tupac Amaru?
2: En fait, c'est possible parce qu'après, Tupac, c'est un prénom qui a été repris plein de fois. Il y a aussi un Américain, un rappeur qui s'appelle Tupac. Mais donc, ce morceau Tupac Amaru d'Imperial Quartet, il fait référence musicalement à la révolution qu'il y a eu au XVIIIe siècle contre les Espagnols à côté de Cusco. Mais bon, Tupac Amaru, il a quand même fini par se faire attraper et zigouiller par les Espagnols à la fin de son histoire. Mais c'est un morceau donc, qui est sorti en 2013 sur l'album Slim Fat. Et Imperial Quartet, ils ont été repérés. C'est plutôt du jazz, mais complètement à l'esprit rock. Ils ont été repérés à Jazz à Vienne. Et moi, quand je les ai vus, j'ai juste halluciné, parce qu'ils sont quatre, dont deux saxophonistes, et ils savent tous les deux jouer de deux saxophones, genre quasiment en même temps, et c'est complètement dingue, donc je vous laisse écouter Tupac Amaru.

0: Alors, vous avez voyagé jusqu'au Pérou dans le 18e siècle ?
1: Moi, ça m'a ramené à une époque où j'écoutais beaucoup ce genre de musique. Ça m'a un petit peu passé, mais j'avoue que c'était très plaisant. Voilà.
0: Ça t'a donné envie d'appeler tes petits-enfants Tupac, du coup ?
1: Je ne sais pas. Ça sera à eux de décider s'ils ont des enfants un jour.
0: Si mais, tu changeais de prénom, tu t'appellerais Tupac.
1: Ah ouais, c'est ça. Alors, moi, je vais... Là, ça va casser radicalement l'ambiance, parce qu'on va revenir avec Iggy Pop.
2: Aux fondamentaux.
0: On est parti trop loin, c'est pour ça.
1: On est parti loin, loin, loin. Là. Donc, on était... Bon, alors, on est aux États-Unis, donc avec Iggy Pop. Alors, bon, inutile de le présenter. Donc, L'Iguane, la grosse carrière, la longue carrière. Il est toujours sur scène, d'ailleurs.
2: Il est vivant.
1: Il est un petit peu comme faire, alors un petit peu plus jeune même que Bob Dylan, qui fait les tournées sans arrêter, ce que Dylan appelait le Never Ending Tour, c'est-à-dire qu'il tourne sans arrêt depuis 50 ans, quoi. Donc alors, c'est un petit peu moins pour Iggy Pop, enfin bon, il est toujours là. Donc son album là, de 1993, qui s'appelle American Caesar, voilà, ce qui est rigolo, c'est qu'une fois, je vous avais parlé des stickers qu'on mettait sur les albums avec la vie parentale. Là, il a carrément, sur cet album, c'est écrit carrément, c'est imprimé sur l'album. This is an Iggy Pop record. Ça veut dire qu'attention pour vos oreilles, quoi, ça va chauffer. Donc, American Caesar, 1993, Louis-Louis, donc pour les prénoms. Louis-Louis, je vous en parle un peu, c'est un morceau qui date des années 50, 1956 exactement, écrit par Richard Berry, rien à voir avec l'acteur français, qui a été repris, je ne sais pas vous dire combien de fois, enfin des dizaines et des dizaines de fois par plein de groupes, mais par des groupes aussi différents que les Clash ou que les Pink Floyd, vous voyez, vous pouvez dire donc que Louis-Louis, ça devient ce qu'on appelle un classique du rock. Alors là, il a repris, on retrouve juste dans ce morceau les paroles du refrain Louis Louis I'm gonna go now, et tout le reste il a changé, il a fait une espèce de revue de presse un petit peu de choses qui se passaient en année 93, il parle de la chute du mur de Berlin, etc. Voilà, donc on écoute Louis Louis par Iggy Pop.
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0: prénom Lemmy. Donc Lemmy, c'est Lemmy Kilmister, c'est le chanteur de Motorhead.
1: C'était.
0: Ah c'est oui, c'est vrai. J'ai la nécrologie de la première page de Libé chez moi. Donc c'est les Half Girls, un groupe de filles qui chante Lemmy, I'm a feminist. Donc c'est un peu de la provoque, mais c'est bien péchu.
2: On aime.
0: C'est parti.

0: Et voilà.
1: Eh bien, merci pour cette MLF. La prochaine, on vous l'a dit sans hésiter, ce sera le 29 juillet à 19h sur les ondes de Super Larsen à Brioude ou sur le site internet de Super Larsen.
0: Toujours les mercredis.
1: Le mercredi.
0: Et le thème, chère Sophie.
1: Dis-nous, Pierre. Ce sera l'air.
0: Léger comme l'air.
1: Léger comme l'air.
0: L'air.
1: Et pour terminer cette MLF avec les prénoms, je vous propose comme dernier morceau un morceau qui s'appelle René, qui est en fait un morceau autobiographique du chanteur du groupe Residente, donc c'est du rap portoricain. J'ai déjà passé un morceau de Residente à un moment d'une MLF. Celui-ci, il est sorti en 2020, pendant le Covid. Et donc un morceau autobiographique qui parle un peu du burn-out qu'a eu le chanteur après être devenu connu et comment il a fait pour s'en remettre. Donc je vous laisse sur ces belles notes autobiographiques sur les prénoms. René.
0: Je voulais juste citer un truc. Je peux ?
2: Vite.
0: C'était juste vite fait.
1: Sinon, on va être coupé. Hein.
0: Ça sera très vite. C'était juste Bobby Lapointe, que j'aime beaucoup. Sur une cinquantaine de titres qu'on peut connaître aussi, c'est juste les quelques prénoms. Donc Léna, Françoise, Marcel, Cathy, Andrea, Lydie, Chita ou Léon, Toto et Zanthrope. Voilà. C'est tout ce que je voulais citer, les prénoms qui sont dans les chansons de Bobby Lapointe.
1: De Bobby Lapointe. Il n'y a pas René, du coup.
0: René.
1: René de Residente. À bientôt.
0: À bientôt. On vous embrasse.
2: Ciao.
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